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0: bébé quand tu m'as défoncé comme ça là. T'es trop belle. T'es trop belle, j'ai envie de te mettre dans mes yeux. Tu crois non? Genre t'es vraiment trop belle. Toi quand tu t'habilles en blanc, tu ressembles à un ange, je vois pas. C'est celui-là, totalement. 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Parce que t'es un avion. T'es un Boeing toi. Non, sur ma vie, je te parle sérieux, genre. T'es vraiment trop belle. T'es vraiment trop belle, tu mérites de sortir d'ailleurs, tu sais quoi, envoie ton adresse là, j'arrive tout de suite là. On sort là. Tu mérites d'être dehors toi.
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France 2, laissez-vous guider avec deux épisodes à 21h10 également. Sur France 3, votre série Alexandra Ailé avec deux épisodes à 21h10. Sur M6, votre magazine Appel à témoins avec deux épisodes en direct à partir de 21h10 et déconseillé au moins de 10 ans. Sur W9, votre magazine État de choc avec trois épisodes à 21h25. Sur TMC, 90 enquêtes avec deux épisodes à 21h25 également. Sur TFX, votre film Tout sauf toi à 21h10. Et pour finir, sur Gulli, votre film d'animation Le Petit Prince à 21h05. Et voilà, c'est tout pour ce soir. Passez une agréable soirée télévisée avec Radio Éphémère. Nous, on se retrouve tout à l'heure de 16h à 19h en direct sur Radio Éphémère. Et sinon, eh bien, je vous dis à demain pour vos prochains programmes télé. 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
2: Bélier, vous tracez la route de votre ambition avec courage. Taureau, vous débordez d'énergie que vous mettez au service de vos futurs projets. Gémeaux, recontactez d'anciennes connaissances. Vous avez besoin d'être épaulé et que l'on vous donne un coup de pouce. Cancer, faites des exercices de relaxation pour détendre vos tensions musculaires. Lion, vous aspirez au dépaysement, à élargir vos frontières mentales et physiques, à vous évader de votre quotidien. Vierge, quittez votre tour d'ivoire pour arpenter les chemins de la carte du tendre, vous ne le regretterez pas. Balance, si vous avez des choses à formuler, c'est le moment de dire ce que vous avez sur le cœur afin de clarifier la situation. Scorpion, vous avez du pain sur la planche aujourd'hui. Soit vous êtes en retard dans votre travail, soit vous faites face à un regain d'activité inattendu. Sagittaire, avis aux célibataires. Endossez votre habit de lumière pour conquérir l'élu de votre cœur. Capricorne, prenez du recul et ne mettez pas d'huile sur le feu en cas de conflit, c'est plus raisonnable. Verseau, vous multipliez les contacts aujourd'hui. Vous rencontrez de nouvelles têtes qui vous permettront d'élargir votre cercle relationnel. Poisson, si votre balance penche du mauvais côté, commencez un régime et buvez plus d'eau.
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0: votre playlist. On va écouter Rihanna aussi, mais juste avant, coup d'œil sur l'actualité de ce mardi matin avec Alessia Cotto. Salut Alessia.
1: Bonjour à toutes et à tous. Dans l'actualité de ce mardi, un village sous tension en Savoie, un nouveau chat retrouvé pendu en Haute-Savoie, une application pour sécuriser les sorties en montagne, une enquête publique ouverte à Rumilly et un supplément de concert pour Céline Dion. Des caravanes s'installent illégalement dans un village déjà sous tension pour l'eau potable. À Saint-Giraud, des caravanes de gens du voyage se sont installées dimanche sur un terrain agricole privé. Le maire Jean-François Bressan a annoncé vouloir demander leur expulsion. Cette arrivée représente plusieurs centaines de personnes supplémentaires dans un village d'environ 600 habitants. La situation inquiète d'autant plus les élus que l'alimentation en eau potable est déjà jugée très tendue. Deux chats retrouvés morts en Haute-Savoie, un deuxième chat de race Maine Coon a été retrouvé mort pendu la semaine dernière dans le secteur de Marlioz après un premier cas similaire à Marin quelques jours plus tôt. La propriétaire de l'animal a porté plainte évoquant un acte volontaire et une enquête a été ouverte par la gendarmerie. Les circonstances exactes restent à déterminer. Une application pour la montagne, le développeur annécien Baptiste Van der Weyt a intégré une nouvelle fonction à Relief Maps Snowy. Grâce à l'intelligence artificielle et aux images satellites, l'application permet de visualiser l'enneigement des itinéraires de randonnée en Savoie et Haute-Savoie afin de mieux préparer les sorties en montagne et limiter les risques d'accidents. Une enquête publique est ouverte jusqu'au 19 juin à Rumilly. Objectif, recueillir l'avis du public sur un projet de délimitation d'un périmètre de site patrimonial remarquable. Le dossier est consultable en mairie ainsi qu'en ligne sur le site de la ville de Rumilly et sur celui de la préfecture de Haute-Savoie. Un registre est mis à disposition pour recueillir les observations du public. Céline Dion annonce 10 concerts supplémentaires à Paris en 2027, du 8 au 29 mai. Face à une forte demande de billets, ces concerts supplémentaires visent à satisfaire les fans n'ayant pas pu obtenir de place lors des premières ventes. La billetterie sera ouverte progressivement entre demain et vendredi. C'est la fin de ce flash. Merci d'avoir choisi Radio Éphémère. Bonne journée à tous.
0: Merci beaucoup à toi, Alessia. Prochain point sur l'actualité, ça sera dans une heure. Nous, on fait le point maintenant sur la météo du jour avec pour aujourd'hui un temps qui s'annonce nuageux pour la matinée avant le retour d'annoncer de la pluie pour cet après-midi. Côté température, la matinée démarre avec entre 16 et 17 degrés dans l'Albanais. Il fera 23 degrés à la mi-journée. Puis pour les maximales cet après-midi, comptez 24 degrés à Rumilly, 25 à Aix-les-Bains et 23 du côté d'Annecy. Comme tous les matins, on vous accompagne également sur les routes de la région. Ici, du côté de Rumilly, le trafic est fluide dans l'ensemble pour le moment. Du côté du Grand Annecy également, hormis du côté de Sillingy où le trafic commence déjà à se densifier. Retour du trafic dans une demi-heure. Et juste avant ça, on écoute Tame Impala sur FMR.

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3: Et oui, comme tous les matins, on est ensemble ici sur Radio Éphémère. Très bon réveil à vous, très content de vous retrouver. Comme tous les matins ici sur Radio Éphémère, on démarre la journée ensemble avec dans les prochaines minutes à 7h15 votre rendez-vous du matin. C'est mille et une choses, on s'en va Mont Blanc, présenté par Philippe. Et ce matin, Philippe va vous présenter les meilleures sorties à faire dans la région. À 8h15 dans l'émission, on va faire le point sur les offres d'emploi de France Travail Sino. À 8h20, nous allons faire le point dans l'info du jour sur le fonds de dotation Alia avec une soirée à ne pas manquer demain au cinéma de Rumi. Un peu plus tard dans l'émission, à 8h30, ça sera l'invité du jour. Nous allons recevoir les amis du Vieux Sino pour parler notamment de Zicambut qui approche à grands pas. Et puis, comme chaque matin, 7h45, 8h45 et 9h45, ce sont vos bons plans ici sur Radio FMR. Le Wake Up, c'est aussi une bonne playlist qui s'enchaîne tous les matins. Voici pour vous Rihanna et juste après, il y aura DJ Snake.

0: ce mardi matin. On va continuer avec Gims et Théodora. Juste après, les meilleures choses à faire dans la région. Cette chronique s'appelle « Mille et une choses en Savoie Mont-Blanc ». C'est votre rendez-vous de 7h15. Et le mardi matin, Philippe vous donne un bon plan sur les meilleures sorties outdoor.
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2: Salut à tous, c'est si on partait à l'aventure. Direction Seyssel, à la frontière entre l'Ain et la Haute-Savoie, pour une descente en canoë sur le Vieux.

naviguer au cœur du Rhône naturel, loin des barrages, de l'agitation et en toute tranquillité. Sur le parcours, petit rapide ludique, plage sauvage, observation d'oiseaux et même la possibilité de croiser le castor d'Europe, discret habitant des Launes sauvages. La descente se fait à votre rythme, jusqu'à l'étang bleu de Vion, au pied du majestueux Grand Colombier.

reliant le Rhône Sauvage, le canal de Savières et le lac du Bourget. Une journée complète entre eaux vives douces, villages typiques et paysages grandioses. Le départ se fait lui aussi à la base Aqualoisir de Seyssel. Tous les jours, vous embarquez sur le vieux Rhône au cœur de la réserve Natura 2000 des îles de Picardie. Cette zone protégée abrite une faune d'exception. Hérons, martin pêcheur, sternes et bien sûr le fameux discret castor d'Europe, emblème du site. Comme le parcours précédent, tout au long des 14 premiers kilomètres, vous glisserez sur un fleuve apaisé, parsemé de petits rapides ludiques et de l'aune sauvage, parfait pour faire

0: Savière, surnommée la Petite Venise Savoyarde, vous accueille avec ses chalets sur pilotis, ses quais fleuris et son ambiance chaleureuse. Un arrêt charmant avant la dernière portion du parcours. Vous entrez alors dans l'univers majestueux du canal de Savière, voie ancestrale reliant le Rhône au lac du Bourget, plus grand lac naturel de France. Bref, un moment fort, 100% nature à vivre au rythme de l'eau et du silence. Mille et une choses à faire en Mont-Blanc, c'est la découverte du canoë à Seyssel, tout près de chez nous. Excellente journée à tous sur YourFMR.
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2: Oui. 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

Très bon mardi matin à l'écoute de Radio FMR, 7h22. On fait le point ensemble sur vos bons plans, les événements à ne pas manquer dans l'Albanie et le Grand Annecy. On commence avec le Plectrum de Rémy qui vous donne plusieurs rendez-vous ce week-end, avec notamment ce samedi soir une soirée karaoké avec Cyril et Mélissa. Rendez-vous également ce samedi à 20h à l'église, ce sera à Verzonex pour un concert de la Croche-Cœur avec le Petit Cœur de Verzonex également. Plusieurs concerts de la Croche-Cœur à retrouver en ce moment. On continue avec ce samedi de 8h à 23h, la seconde édition des Pringifolies. Au programme, c'est une journée conviviale avec au programme un vide-grenier, des jeux, des spectacles, des concerts, des animations, une tobola, un espace buvette avec restauration, plein d'animations à retrouver tout au long de la journée de 8h à 23h pour cette seconde édition des Pringifolies. Et puis on termine avec ce samedi l'espace panoramique de Salles qui vous donne rendez-vous à partir de 4h30, de 16h30 pour une conférence sur les gestes qui sauvent des vies. C'est une conférence assez importante avec au programme notamment des démonstrations ainsi que des témoignages sur les arrêts cardiaques. C'est un événement qui est en accès libre et c'est organisé par le CCAS. Toutes les infos comme d'habitude et tous les bons plans sont à retrouver sur le site internet de la radio, radiofmr.com. Allez, jetez un œil et puis nous on continue ensemble votre playlist en ce mardi matin avec notamment Pauline qui arrive pour vous. Il y aura Trinix aussi, juste après le son de Bianca Costa en nouveauté sur Radio FMR. J'aime.

nord avec des ralentissements vers Pringy notamment. Et puis ça commence à être dense également ce matin du côté de Mété en arrivant sur la zone du Grand Épagny notamment. Prochain point sur le trafic dans une demi-heure. Et là on continue ensemble votre playlist en ce mardi matin. Trinix qu'on écoute maintenant et juste après Outcast et le son de Angèle.

0: Tease qui arrive pour vous notamment, il y aura Moziman aussi. Mais juste avant, coup d'œil rapide sur vos bons plans, ça sera 7h45. Et en parlant de bons plans justement, rendez-vous ce dimanche à Viola Chiesa pour un vide-grenier et un vide-dressing organisé par le comité des fêtes, avec au programme plein de bonnes affaires à faire pour les enfants et les adultes entre 9h et 17h. Buvette et restauration à retrouver sur place. Et puis comme dit, votre place continue après l'horoscope.
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2: Bélier, vous tracez la route de votre ambition avec courage. Taureau, vous débordez d'énergie que vous mettez au service de vos futurs projets. Gémeaux, recontactez d'anciennes connaissances. Vous avez besoin d'être épaulé et que l'on vous donne un coup de pouce. Cancer, faites des exercices de relaxation pour détendre vos tensions musculaires. Lion, vous aspirez au dépaysement, à élargir vos frontières mentales et physiques, à vous évader de votre quotidien. Vierge, quittez votre tour d'ivoire pour arpenter les chemins de la carte du tendre, vous ne le regretterez pas. Balance, si vous avez des choses à formuler, c'est le moment de dire ce que vous avez sur le cœur afin de clarifier la situation. Scorpion, vous avez du pain sur la planche aujourd'hui. Soit vous êtes en retard dans votre travail, soit vous faites face à un regain d'activité inattendu. Sagittaire, avis aux célibataires, endossez votre habit de lumière pour conquérir l'élu de votre cœur. Capricorne, prenez du recul et ne mettez pas d'huile sur le feu en cas de conflit, c'est plus raisonnable. Verseau, vous multipliez les contacts aujourd'hui. Vous rencontrez de nouvelles têtes qui vous permettront d'élargir votre cercle relationnel. Poisson, si votre balance penche du mauvais côté, commencez un régime et buvez plus d'eau.
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qui est dans l'Albanais, le Grand Annecy cette semaine. Le Quai des Arts de Rumi qui vous attend, qui vous donne rendez-vous ce vendredi à 19h30 pour la présentation de la saison culturelle 2026-2027. Réservation obligatoire et il y aura la présence ensuite un spectacle costume. Ça sera à 21h sur le parvis du Quai des Arts en accès libre. Rendez-vous également ce week-end à Entrelac pour la seconde édition de Culturez-vous, au programme de nombreuses animations culturelles gratuites et ouvertes à tous. Vendredi, vous allez retrouver la projection du film Le Robot Sauvage à Albins à 21h45. Et puis samedi, de la magie, un spectacle, des ateliers, des concerts ou encore des expositions. Un programme chargé à retrouver sur le site de la ville d'Entrelac. Rendez-vous également ce samedi dès 10h au Six Rose de Rumi pour un concours de pétanque. Comptez 15€ la triplette avec restauration et bar sur place. Et puis enfin, rendez-vous ce samedi au parking du Moulin à Pizza de Blois pour une pétanque organisée par la PE de Blois. Au programme, les inscriptions à 9h du matin et le tournoi à 10h. Snack et buvette sur place. Les infos sur le site internet de la radio, radiofmr.com. Et puis nous, on continue ensemble votre playlist en ce mardi matin avec notamment M. Pokora qui arrive pour vous dans les prochaines minutes avant 8h. Il y aura également Rosalia. Juste après le son de Moziman ici sur Radio FMR. Bon réveil.

0: M Pokora sur Radio FMR.
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0: 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Rosalia, c'est ce qu'on va écouter.

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0: Mais juste avant, coup d'œil sur l'actualité de ce mardi matin, on fait le point maintenant avec Alicia Cotto. Salut Alicia.
1: Bonjour à toutes et à tous. Dans l'actualité de ce mardi, un village sous tension en Savoie, un nouveau chat retrouvé pendu en Haute-Savoie, une application pour sécuriser les sorties en montagne, une enquête publique ouverte à Rumilly et un supplément de concert pour Céline Dion. Des caravanes s'installent illégalement dans un village déjà sous tension pour l'eau potable. À Saint-Giraud, des caravanes de gens du voyage se sont installées dimanche sur un terrain agricole privé. Le maire Jean-François Bressan a annoncé vouloir demander leur expulsion. Cette arrivée représente plusieurs centaines de personnes supplémentaires dans un village d'environ 600 habitants. La situation inquiète d'autant plus les élus que l'alimentation en eau potable est déjà jugée très tendue. Deux chats retrouvés morts en Haute-Savoie, un deuxième chat de race Maine Coon a été retrouvé mort pendu la semaine dernière dans le secteur de Marlioz après un premier cas similaire à Marin quelques jours plus tôt. La propriétaire de l'animal a porté plainte évoquant un acte volontaire et une enquête a été ouverte par la gendarmerie. Les circonstances exactes restent à déterminer. Une application pour la montagne, le développeur annécien Baptiste Van der Weyt a intégré une nouvelle fonction à Relief Maps, Snowy. Grâce à l'intelligence artificielle et aux images satellites, l'application permet de visualiser l'enneigement des itinéraires de randonnée en Savoie et Haute-Savoie afin de mieux préparer les sorties en montagne et limiter les risques d'accidents. Une enquête publique est ouverte jusqu'au 19 juin à Rumilly. Objectif, recueillir l'avis du public sur un projet de délimitation d'un périmètre de site patrimonial remarquable. Le dossier est consultable en mairie ainsi qu'en ligne sur le site de la ville de Rumilly et sur celui de la préfecture de Haute-Savoie. Un registre est mis à disposition pour recueillir les observations du public. Céline Dion annonce 10 concerts supplémentaires à Paris en 2027, du 8 au 29 mai. Face à une forte demande de billets, ces concerts supplémentaires visent à satisfaire les fans n'ayant pas pu obtenir de place lors des premières ventes. La billetterie sera ouverte progressivement entre demain et vendredi. C'est la fin de ce flash. Merci d'avoir choisi Radio FMR. Bonne journée à tous.
0: Merci beaucoup à toi Alicia. Retour de l'actualité, ça sera dans une heure ici sur Radio FMR. Coup d'œil sur la météo de ce mardi avec pour aujourd'hui et bien un temps qui s'annonce plutôt nuageux ce matin avant le retour de la pluie d'annoncer pour cet après-midi. Côté température, il fait ce matin environ 17-19 degrés ici dans l'Albanais. Les températures qui vont grimper jusqu'à 25 degrés du côté d'Aix-les-Bains, 24 du côté de Rumilly et 23 du côté du Grand Annecy pour cet après-midi. Comme tous les matins, on vous accompagne également sur les routes de la région dans l'ensemble ici du côté de Rumilly. Le trafic commence à se densifier avec des complications du côté notamment de la rocade et du rond-point Cacahuète. Du côté du Grand Annecy, il commence à y avoir du monde du côté d'Annecy Nord et d'Annecy Centre. Le trafic est même assez compliqué vers Argonnet ce matin. C'est compliqué du côté des Marquisas également. Pas mal de monde ce matin en traversant Seno. C'est compliqué également comme chaque matin du côté du Lourmerlin des Panis notamment. Et ça se complique en arrivant sur Sillingy et du côté de Sillingy aussi. Courage en tout cas si vous êtes dans ces nombreux ralentissements. On vous accompagne en ce mardi matin avec un artiste qui sera présent au Foronic Festival. Ce sera mi-septembre à Cluses. Voici Bob Sinclair pour vous.

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2: On est ensemble jusqu'à 10h ici sur Radio FMR avec dans les prochaines minutes à 8h15. Les offres d'emploi de France Travail Sino à retrouver. 8h20 dans l'info du jour, je vais vous parler du fonds de dotation Alia qui organise une soirée demain au cinéma de Rumi. À 8h30, nous allons recevoir les amis du Vieux Sino à l'occasion de Zik en but. 9h15, ça sera vos programmes TV et les sorties ciné. Et puis comme chaque matin, 8h45 et 9h45, ce sont vos bons plans à retrouver sur le 89.2. Comme tous les matins, une bonne playlist également qui s'enchaîne. Kelly Minogue maintenant et Big Fleu et Oli juste après.

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1: D'ici un mois, ils seront à Musilac, Big Flo et Oli sur Radio FMR en ce mardi matin. Le mardi matin qui continue avec Naika ou encore Vita. Mais juste avant, ce sont les offres d'emploi de France Travail Séno.
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4: Bonjour à tous et on commence cette semaine par le syndicat intercommunal du pays d'Albi qui recherche à Albi-sur-Chéran un assistant éducatif petite enfance à temps partiel pour la crèche Les Bambins du Chéran en CDD de 3 mois. Un professeur de formation musicale à temps partiel pour l'école de musique, danse et théâtre en CDD de 1 mois. À Rumi, l'AAPEI Epano recrute pour son ESAT le Parmelan, site de Arcalode, un agent de maintenance en CDI. Burger King recherche ses futurs assistants managers, poste proposé en CDI. Le centre hospitalier Gabriel de Plante recrute un aide-soignant en EHPAD pour un CDD de 6 mois. Vous êtes autonome et en capacité de réaliser un travail soigné, rejoignez l'entreprise Oda à Tuzy sur le poste de poseur de menuiserie, poste à pourvoir en CDI. Maison et services recrute un aide-ménager à la Biolle à temps partiel en CDI. La société SEM Électrique à Marcelat-Albanais recrute un électricien chef de chantier logement collectif en CDI. La menuiserie savoyarde Menton A et Fils située à Marigny-Saint-Marcel recherche en CDI un technicien support commercial et un aide-menuisier. La société HBTP et Paysage à Moncel recherche un chef d'équipe canalisateur VRD en CDI, un canalisateur en CDI et un canalisateur en CDD de 2 mois. Les laboratoires Bioval recherchent des secrétaires médicales sur Poisy en CDI et un CDD de 3 mois et à Rumilly un CDD de 3 mois également. La société ADG Valve à Entrelac recrute en CDI un commercial sédentaire, un assistant commercial sédentaire et un magasinier. Iron Bodyfit à Grésy-sur-Aix, studio d'électrostimulation, recherche ses futurs techniciens en électrostimulation. Deux postes à pourvoir en CDI. Et pour finir, si vous êtes organisé, autonome et à l'aise avec les outils numériques, eh bien l'entreprise Conception Globale et Réalisation, spécialisée dans les travaux post-sinistres, recrute un assistant administrative en CDI à Grésy-sur-Aix. Les conditions de candidature attendues sont à retrouver sur l'offre d'emploi. Et voilà, c'est tout pour cette semaine. Ces postes s'adressent évidemment aussi bien aux femmes qu'aux hommes. Et si vous souhaitez en savoir plus ou qu'une annonce a retenu votre attention, direction le site internet de la radio et bien sûr de nombreuses autres opportunités d'emploi également disponibles sur francetravail.fr. Passez une bonne fin de journée sur Radio FMR.
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La playlist éphémère qui s'enchaîne en ce mardi matin avec le son de Vita, comme tous les jours à 8h20. On parle de l'info du jour et ce matin on parle du fonds de dotation Alia, avec demain une soirée à ne pas manquer, la soirée de clôture de la seconde édition des Rencontres d'Apogée. Rendez-vous au cinéma de Remy à 19h30 pour y participer, avec au programme la projection du documentaire Troisième Nage, puis une table ronde sur l'activité physique à tout âge et un bal folk avec la gigouillette. Les infos qui sont à retrouver comme d'habitude sur le site internet de la radio, radioefmr.com. Nous on continue la playlist ensemble, Michael Jackson qui arrive pour vous juste après le son de Gims.

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2: Vous écoutez Radio Éphémère, il est tout juste 8h30 et ce matin, nous recevons dans nos studios l'association des Amis du Vieux Sénot. Avec nous en studio, Célia Bayamonde, chargée des projets événementiels. Bonjour.
3: Bonjour.
2: Très heureux de t'accueillir dans nos studios ce matin. Nous allons parler des Amis du Vieux Sénot, une association qui a trois missions principales.
3: Tout à fait. Trois missions principales donc, qui sont rechercher, sauvegarder et animer le territoire depuis maintenant 42 ans.
2: Une belle association du coup sur le territoire avec pas mal de manifestations. Là, on va rentrer dans la période avec beaucoup d'animations justement.
3: Oui.
2: Avec Zikambut justement qu'on va pouvoir retrouver ce samedi 6 juin. Ça sera à partir de 19h. C'est quoi le principe de l'événement?
3: Alors,

0: duo piano-voix annécien, donc Songbird, qui reprennent des variétés françaises, pop, enfin des choses où, qui vous feront danser toute la soirée. Et pour clôturer, on a trois de nos bénévoles, donc les DJ AVS, qui prendront le relais pour vous faire danser jusqu'au bout de la nuit.
1: Une belle programmation du coup, à retrouver à partir de 19h, et on va pouvoir manger et boire un coup sur place.
0: Tout à fait, il y a de quoi satisfaire tous les gourmands, de la crêpe à la barbe à papa, de la planche apéro, et bien sûr, parce qu'il fait chaud, donc il faut penser à s'hydrater, on a de délicieux cocktails.
1: Trop bien, ça sera ce week-end. Les infos qu'on peut retrouver où ?
0: Sur notre site, aux pages Facebook ou Instagram.
1: Et c'est un événement qui est gratuit.
0: Tout à fait, entrée libre, accès libre pour tout le monde, il n'y a pas de souci.
1: L'été approche aussi à grands pas, avec justement une soirée d'été qu'on va retrouver fin juin.
0: Tout à fait, donc vendredi 26 juin, on vous accueille pour notre soirée d'été fait par le Café Terra Natura, donc notre café culturel, encore une fois en plein air. Et on continue, ça va faire déjà 2 ans qu'on fait ça avec l'auditorium de Séno, où ils viennent sur notre parking faire une projection gratuite en plein air. Et cette année, c'est le film En Fanfare qui sera projeté. Et pour cette occasion, on a l'Harmonie Ventissime de Séno qui vont venir du coup faire un petit moment musical pour être du coup en harmonie avec le film.
1: Trop bien. Et puis juste après, le 4 juillet, une bouquinerie, le retour.
0: Tout à fait, le retour. Ça fait déjà maintenant 4 ans que ça existe. Et le principe, c'est que si vous avez des livres qui dorment sur vos étagères, n'hésitez pas à venir prendre un stand. L'emplacement est gratuit. Vous pouvez vous inscrire soit en nous faisant un petit message sur les réseaux, ou par mail, ou par téléphone, pour prendre un emplacement et du coup venir vendre vos livres d'occasion.
1: Génial. Et du coup, toutes les infos qui sont retrouvées sur les réseaux des Amis du Vieux Séno.
0: Voilà.
1: Et puis après, les autres événements, cette fois-ci, ça sera en septembre.
0: Exactement, oui, septembre. Donc, ça va arriver très, très vite avec la 42e fête du Vieux Séno, où on vous prépare, comme chaque année, de superbes animations. Donc, j'en dis pas trop parce que on va revenir pour en discuter, mais il y aura de quoi vous faire plaisir sur ces 2 jours de fête.
1: Parfait. En tout cas, on le rappelle, du coup, les prochains événements à ne pas manquer. Le prochain, du coup, c'est ce samedi 6 juin à 19h avec Zik en but. Et puis après, fin juin et début juillet. Merci beaucoup d'être venu ce matin.
0: Merci.
1: Et puis les infos également à retrouver sur le site internet de la radio, radioefmr.com.
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0: Les plaisirs éphémères qui s'enchaînent ce mardi matin avec le son de Shakira. Rendez-vous ce dimanche pour le vide-grenier de l'école de Saint-Giraud avec au programme l'accueil des exposants à 6h30 et puis le vide-grenier qui va durer jusqu'à 16h30. Snack et buvette à retrouver sur place, les infos sur le site de la radio. Ça, allez checker pendant que nous on écoute Oria juste après l'horoscope.
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2: Bélier, vous tracez la route de votre ambition avec courage. Taureau, vous débordez d'énergie que vous mettez au service de vos futurs projets. Gémeaux, recontactez d'anciennes connaissances. Vous avez besoin d'être épaulé et que l'on vous donne un coup de pouce. Cancer, faites des exercices de relaxation pour détendre vos tensions musculaires. Lion, vous aspirez au dépaysement, à élargir vos frontières mentales et physiques, à vous évader de votre quotidien. Vierge, quittez votre tour d'ivoire pour arpenter les chemins de la carte du tendre, vous ne le regretterez pas. Balance, si vous avez des choses à formuler, c'est le moment de dire ce que vous avez sur le cœur afin de clarifier la situation. Scorpion, vous avez du pain sur la planche aujourd'hui. Soit vous êtes en retard dans votre travail, soit vous faites face à un regain d'activité inattendu. Sagittaire, avis aux célibataires, endossez votre habit de lumière pour conquérir l'élu de votre cœur. Capricorne, prenez du recul et ne mettez pas d'huile sur le feu en cas de conflit, c'est plus raisonnable. Verseau, vous multipliez les contacts aujourd'hui. Vous rencontrez de nouvelles têtes qui vous permettront d'élargir votre cercle relationnel. Poisson, si votre balance penche du mauvais côté, commencez un régime et buvez plus d'eau.
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1: On vient d'écouter Oria sur Radio FMR, 8h46. J'espère que tout se passe bien pour vous en ce mardi matin. Il y a plein d'événements qui se profilent pour cette semaine, notamment pendant le mois de juin, le club d'athlétisme de Rumi qui ouvre ses portes. Au programme cette semaine, mercredi à 17h15 et 18h30, la catégorie éveil. Vendredi à 17h15 et 18h30, les poussins. Et puis samedi à 10h, les petits poussins. Puis à 11h, ça sera les mini poussins. Les séances ont lieu au stade du Chéran et c'est sur inscription. Le pôle culturel du pays d'Albi vous donne rendez-vous ce jeudi dès 19h30 pour un afterwork gratuit en plein air avec le concert de Eitawa. À buvette et restauration sur place, ça démarre vers 18h. Rendez-vous également ce samedi à Massingy pour le feu de la Saint-Jean organisé par l'Amicale des sapeurs-pompiers de Massingy à l'occasion de leur 50e anniversaire. Au programme, un feu d'artifice, un bal et un espace buvette et restauration. L'entrée est gratuite. Et puis enfin, rendez-vous ce samedi dès 14h au domaine de la Fruitière à Marigny-Saint-Marcel pour les Assos Olympiades organisées par les associations de Marigny. Au programme, entre amis ou en famille, venez participer à de nombreux jeux gratuits ouverts à tous. Restauration sur place, les infos sur le site de la radio et nous on continue votre playlist avec David Guetta juste après I Am.

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0: pour vous dans les prochaines minutes. Mais juste avant, coup d'œil sur l'actualité de ce mardi matin. On fait le point maintenant avec Alessia Cotto. Salut Alessia.
1: Bonjour à toutes et à tous. Dans l'actualité de ce mardi, un village sous tension en Savoie, un nouveau chat retrouvé pendu en Haute-Savoie, une application pour sécuriser les sorties en montagne, une enquête publique ouverte à Rumilly et un supplément de concert pour Céline Dion. Des caravanes s'installent illégalement dans un village déjà sous tension pour l'eau potable. À Saint-Giraud, des caravanes de gens du voyage se sont installées dimanche sur un terrain agricole privé. Le maire Jean-François Bressan a annoncé vouloir demander leur expulsion. Cette arrivée représente plusieurs centaines de personnes supplémentaires dans un village d'environ 600 habitants. La situation inquiète d'autant plus les élus que l'alimentation en eau potable est déjà jugée très tendue. Deux chats retrouvés morts en Haute-Savoie, un deuxième chat de race Maine Coon a été retrouvé mort pendu la semaine dernière dans le secteur de Marlioz après un premier cas similaire à Marin quelques jours plus tôt. La propriétaire de l'animal a porté plainte évoquant un acte volontaire et une enquête a été ouverte par la gendarmerie. Les circonstances exactes restent à déterminer. Une application pour la montagne, le développeur annécien Baptiste van der Weyt a intégré une nouvelle fonction à Relief Maps, Snowhigh. Grâce à l'intelligence artificielle et aux images satellites, l'application permet de visualiser l'enneigement des itinéraires de randonnée en Savoie et Haute-Savoie afin de mieux préparer les sorties en montagne et limiter les risques d'accident. Une enquête publique est ouverte jusqu'au 19 juin à Rumilly. Objectif, recueillir l'avis du public sur un projet de délimitation d'un périmètre de site patrimonial remarquable. Le dossier est consultable en mairie ainsi qu'en ligne sur le site de la ville de Rumilly et sur celui de la préfecture de Haute-Savoie. Un registre est mis à disposition pour recueillir les observations du public. Céline Dion annonce 10 concerts supplémentaires à Paris en 2027, du 8 au 29 mai. Face à une forte demande de billets, ces concerts supplémentaires visent à satisfaire les fans n'ayant pas pu obtenir de place lors des premières ventes. La billetterie sera ouverte progressivement entre demain et vendredi. C'est la fin de ce flash. Merci d'avoir choisi Radio FMR. Bonne journée à tous.
0: Et merci à toi Alessia, retour de l'actualité dans une heure ici sur Radio FMR. Coup d'œil sur la météo de ce mardi pour le moment. Un ciel nuageux, c'est ce qu'on retrouve ici dans l'Albanais avant le retour de la pluie d'annoncer pour cet après-midi. Côté température, la matinée démarre avec entre 18 et 20 degrés en ce moment même. Il fera 23 à la mi-journée, puis les maximales vont vite grimper pour cet après-midi. Avec 24 degrés du côté de Rumilly, 25 du côté d'Aix-les-Bains et 23 du côté d'Annecy. Comme tous les matins, on vous accompagne également sur les routes de la région. Des ralentissements ce matin, assez nombreux à vous signaler, les mêmes ralentissements que d'habitude pour le moins, avec notamment des ralentissements ici du côté de Rumilly, du côté de la Rocade. Toujours des complications ce matin à vous signaler du côté de Sillingy en rentrant sur Epany. Toujours des complications du côté de Poisy et Mété en arrivant d'Annecy Centre. C'est compliqué du côté d'Annecy Nord également. Beaucoup de monde à noter également entre Sévrier et la plage des Marquisas ce matin. Courage si vous êtes dans ces ralentissements. On vous accompagne comme tous les matins entre 7h et 10h ici sur Radio FMR avec l'info. Et puis aussi avec une bonne playlist, Lady Gaga qu'on écoute maintenant. Et il y aura Happy Crew juste après. Très bon début de journée, tout juste 9h03.

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0: Et on est ensemble ce mardi 2 juin 2026. Aujourd'hui, nous fêtons la journée mondiale du donut. Aujourd'hui, dans l'émission, pas mal de choses arrivent pour vous avant 10h avec vos programmes TV notamment. Ça sera à 9h15, 9h20 avec Valeria. On va faire le point sur les sorties ciné à ne pas manquer cette semaine au cinéma, Les Lumières de la Ville de Rumi. 9h40 plutôt, votre horoscope. Et puis 9h45 comme chaque matin, vos bons plans à retrouver ici sur Radio FMR. Le Wake Up, c'est aussi une bonne playlist qui s'enchaîne avec des classiques. Petit biscuit qu'on écoute maintenant, ça fait plaisir. Et il y aura le nouveau Bruno Mars juste après.

0: On démarre le mardi matin ici sur Radio Éphémère. La suite de votre playlist et Orelsan arrive. Orelsan sera à Musilac cet été, ça sera dans un peu plus d'un mois. On va l'écouter, il y a J Balvin et Bad Bunny qui arrivent pour vous aussi, juste après vos programmes TV présentés par Emric.
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3: Salut à tous, et on commence tout de suite pour vos programmes TV sur TF1 avec votre rendez-vous du mardi avec votre jeu Koh-Lanta, les reliques du destin, à partir de 21h10. Sur France 2, laissez-vous guider avec deux épisodes à 21h10 également. Sur France 3, votre série Alexandra et Léa avec deux épisodes à 21h10. Sur M6, votre magazine Appel à témoins avec deux épisodes en direct à partir de 21h10 et déconseillé au moins de 10 ans. Sur W9, votre magazine État de choc avec trois épisodes à 21h25. Sur TMC, 90 enquêtes avec deux épisodes à 21h25 également. Sur TFX, votre film Tout sauf toi à 21h10. Et pour finir, sur Gulli, votre film d'animation Le Petit Prince à 21h05. Et voilà, c'est tout pour ce soir. Passez une agréable soirée télévisée avec Radio Éphémère. Nous, on se retrouve tout à l'heure de 16h à 19h en direct sur Radio Éphémère. Et sinon, eh bien, je vous dis à demain pour vos prochains programmes télé.

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2: Bonjour, cette semaine dans ma sélection de films proposés au cinéma Lumière de la Ville à Rumilly, découvrez La Bataille de Gaulle, L'Âge de Fer. Ce film est présenté en hors compétition au Festival de Cannes 2026. Juin 1940, la France s'effondre et signe l'armistice. Au milieu du chaos, un homme refuse de céder. Seul contre tous, ce général inconnu s'échappe vers Londres pour sauver ce qu'il reste d'un rêve, la liberté. Sans armée et sans appui, mais avec une folle conviction, sa France n'a pas déposé les armes. Il tente un ultime pari, convaincre le monde que la bataille de France n'est ni terminée ni perdue. Peu à peu se lèvent autour de lui en Angleterre, en France et en Afrique des résistants de l'ombre.
3: Le gouvernement français vous a déchu de votre nationalité et la cour martiale vous a condamné à mort.
4: Partout, des réseaux sont en train de se former. Ils ont la rage au cœur. Ils veulent se battre.
5: La France n'a pas capitulé.
6: You chose our side, the side of freedom.
7: Roosevelt compte occuper la France, l'amputer d'un tiers. Une seule bataille décidera de tout, et je vous la confie.
8: À partir de mon ordre de feu, celui qui n'attaquera pas l'ennemi, à chaque fois qu'il le peut, fera relever son commandement.
7: Je n'ai pas d'autre option.
8: Feu !
7: Je suis seul face à l'Amérique, et seule l'Amérique compte.
2: Ensuite, découvrez Anna et les enfants, une comédie française avec Camille Chamou et Alban Lenoir. Anna est atteinte d'une phobie rare, la folie des enfants. Ce n'est pas qu'elle n'aime pas les enfants, c'est juste qu'elle en a peur. Quand elle retombe amoureuse de l'ex de sa vie, tout va pour le mieux, jusqu'au jour où elle découvre qu'il a deux enfants, mais surtout qu'elle va devoir rester seule avec eux.
9: Je suis phobique des enfants.
10: Il y a des enfants partout.
9: Oui, je sais. T'es un enfant ?
11: J'en ai deux.
9: Je suis pas obligée de les rencontrer tout de suite, hein. Et d'ailleurs, eux non plus, ils sont pas obligés de me rencontrer.
12: C'est ça, semaine. Est-ce que juste le temps que la voisine arrive, tu pourrais les garder ?
9: Qui ça ?
12: Les enfants.
9: C'est un cauchemar, Betty.
13: Mais pourquoi t'as peur de nous ? On t'a rien fait !
9: J'ai pas peur de vous, j'ai peur de tous les enfants !
2: Voilà, c'est tout pour cette semaine. Tout de suite, retour à la musique sur Radio Éphémère en FM dans l'Albanais et en DAB+ sur le Grand Annecy.
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vient d'écouter le son de Théodora sur Radio FMR. Bon mardi matin, il est 9h30, on fait le point ensemble sur la météo du jour. Pour le moment, un ciel plutôt ensoleillé, quelques nuages tout de même, qui laisseront place à de la pluie normalement pour cet après-midi. Côté température, on démarre la matinée avec entre 19 et 20 degrés dans l'Albanais. Il fera 23 à la mi-journée, puis pour les maximales cet après-midi, comptez 24 degrés à Rumi, 25 du côté d'Aix-les-Bains et 23 du côté d'Annecy. Comme tous les matins, on vous accompagne sur la route également. Des ralentissements toujours sur le Grand Annecy à vous signaler, notamment du côté toujours des Marquisas entre Sévrier et Marquisas. C'est toujours compliqué. Toujours pas mal de complications du côté d'Annecy Nord vers Métessy également. Courage si vous êtes dans ces ralentissements. On vous accompagne en ce mardi matin avec dans les prochaines minutes. Bon entendeur. Et il y aura aussi Julien Leb

0: À vous à l'écoute de Radio FMR. La suite de votre playlist, Julien Lieb, comme promis, arrive pour vous. Parmi vos événements, il y a plein de trucs à ne pas manquer. Hein. Cette semaine, notamment ce dimanche, la fête de l'étang de Crozani à ne pas manquer, organisée par l'association des étangs et du moulin de Crozani. De nombreuses animations qui seront proposées entre 10h et 12h30, ainsi qu'entre 14h et 17h, et c'est gratuit. Les infos sur le site de la radio. On va continuer vos bons plans à 9h45, mais juste avant, c'est l'heure de l'horoscope.
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2: Bélier, vous tracez la route de votre ambition avec courage. Taureau, vous débordez d'énergie que vous mettez au service de vos futurs projets. Gémeaux, recontactez d'anciennes connaissances. Vous avez besoin d'être épaulé et que l'on vous donne un coup de pouce. Cancer, faites des exercices de relaxation pour détendre vos tensions musculaires. Lion, vous aspirez au dépaysement, à élargir vos frontières mentales et physiques, à vous évader de votre quotidien. Vierge, quittez votre tour d'ivoire pour arpenter les chemins de la carte du tendre, vous ne le regretterez pas. Balance, si vous avez des choses à formuler, c'est le moment de dire ce que vous avez sur le cœur afin de clarifier la situation. Scorpion, vous avez du pain sur la planche aujourd'hui. Soit vous êtes en retard dans votre travail, soit vous faites face à un regain d'activité inattendu. Sagittaire, avis aux célibataires, endossez votre habit de lumière pour conquérir l'élu de votre cœur. Capricorne, prenez du recul et ne mettez pas d'huile sur le feu en cas de conflit, c'est plus raisonnable. Verseau, vous multipliez les contacts aujourd'hui. Vous rencontrez de nouvelles têtes qui vous permettront d'élargir votre cercle relationnel. Poisson, si votre balance penche du mauvais côté, commencez un régime et buvez plus d'eau.
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Julien Lieb sur Radio FMR, 9h45, coup d'œil sur vos bons plans, les événements à ne pas manquer dans l'Albanie et le Grand Annecy. Cette semaine, rendez-vous ce dimanche de 10h à 18h dans la salle des fêtes d'Entrelacs pour la 4e saison du Salon du Livre de Sessan, un événement organisé par l'association au petit bonheur de Marama. Le Brise Glace d'Annecy vous donne plusieurs rendez-vous également cette semaine. Ce vendredi soir sur le parvis du Brise Glace, ça sera un open platine en plein air. Et puis samedi, ça sera le site d'Annecy qui fait son show à 17h. Et puis enfin, rendez-vous ce samedi de 9h30 à 18h dans le centre-ville historique de Rumilly pour la braderie et commerçants. De nombreux commerçants proposeront des bonnes affaires comme des vêtements, des bijoux, des idées cadeaux. C'est un événement organisé par le CAE. Les infos sur le site de la radio, radiofmr.com. Et là, votre playlist continue avec le très bon

0: Très bon début de journée à l'écoute de Radio Éphémère.
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0: 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Nous, on continue votre playlist avec Léo Funback et Henri PFR juste après.

0: dans votre playlist, on va écouter le très bon son de Calvin Harris, mais juste avant, coup d'œil sur l'actualité de ce mardi matin avec Alicia Kotov. Salut Alicia.
1: Bonjour à toutes et à tous. Dans l'actualité de ce mardi, un village sous tension en Savoie, un nouveau chat retrouvé pendu en Haute-Savoie, une application pour sécuriser les sorties en montagne, une enquête publique ouverte à Rumilly et un supplément de concert pour Céline Dion. Des caravanes s'installent illégalement dans un village déjà sous tension pour l'eau potable. À Saint-Giraud, des caravanes de gens du voyage se sont installées dimanche sur un terrain agricole privé. Le maire Jean-François Bressan a annoncé vouloir demander leur expulsion. Cette arrivée représente plusieurs centaines de personnes supplémentaires dans un village d'environ 600 habitants. La situation inquiète d'autant plus les élus que l'alimentation en eau potable est déjà jugée très tendue. Deux chats retrouvés morts en Haute-Savoie, un deuxième chat de race Maine Coon a été retrouvé mort pendu la semaine dernière dans le secteur de Marlioz après un premier cas similaire à Marin quelques jours plus tôt. La propriétaire de l'animal a porté plainte évoquant un acte volontaire et une enquête a été ouverte par la gendarmerie. Les circonstances exactes restent à déterminer. Une application pour la montagne, le développeur annécien Baptiste Van der Weyt a intégré une nouvelle fonction à Relief Maps, Snowy. Grâce à l'intelligence artificielle et aux images satellites, l'application permet de visualiser l'enneigement des itinéraires de randonnée en Savoie et Haute-Savoie afin de mieux préparer les sorties en montagne et limiter les risques d'accidents. Une enquête publique est ouverte jusqu'au 19 juin à Rumilly. Objectif, recueillir l'avis du public sur un projet de délimitation d'un périmètre de site patrimonial remarquable. Le dossier est consultable en mairie ainsi qu'en ligne sur le site de la ville de Rumilly et sur celui de la préfecture de Haute-Savoie. Un registre est mis à disposition pour recueillir les observations du public. Céline Dion annonce 10 concerts supplémentaires à Paris en 2027, du 8 au 29 mai. Face à une forte demande de billets, ces concerts supplémentaires visent à satisfaire les fans n'ayant pas pu obtenir de place lors des premières ventes. La billetterie sera ouverte progressivement entre demain et vendredi. C'est la fin de ce flash. Merci d'avoir choisi Radio Éphémère. Bonne journée à tous.
0: Merci beaucoup à toi Alessia. Retour de l'actualité, ça sera à midi sur Radio Éphémère. Coup d'œil sur la météo de ce mardi avec pour aujourd'hui un temps légèrement nuageux ici dans l'Albanais avant le retour d'un temps plus pluvieux pour cet après-midi. Côté température, il fait en ce moment une vingtaine de degrés dans l'Albanais, les températures qui vont grimper jusqu'à 24 degrés à Rumilly cet après-midi, 25 à Aix et 23 du côté d'Annecy. Coup d'œil rapide sur vos conditions de circulation, le trafic est de nouveau fluide dans l'ensemble. Peu de ralentissements à vous signaler, du moins ici du côté de Rumilly, ça circule de nouveau. Quelques complications légères toujours à noter du côté d'Annecy Nord et hormis ça, le trafic est de nouveau fluide en ce mardi matin, un mardi matin qui va continuer avec une bonne playlist. Calvin Harris que vous retrouvez maintenant, Emmerich tout à l'heure à 16h et moi je vous retrouve demain matin en direct dès 7h ici sur Radio Éphémère. Passez une belle journée.

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2: Bonjour à tous et on commence cette semaine par le syndicat intercommunal du Pays d'Albi qui recherche à Albi-sur-Chéran un assistant éducatif petite enfance à temps partiel pour la crèche Les Bambins du Chéran en CDD de 3 mois. Un professeur de formation musicale à temps partiel pour l'école de musique, danse et théâtre en CDD de 1 mois. À Rumilly, l'AAPEI Epano recrute pour son ESAT le Parmelan, site de Arcalode, un agent de maintenance en CDI. Burger King recherche ses futurs assistants managers, poste proposé en CDI. Le centre hospitalier Gabriel de Plante recrute un aide-soignant en EHPAD pour un CDD de 6 mois. Vous êtes autonome et en capacité de réaliser un travail soigné, rejoignez l'entreprise Oda à Tuzy sur le poste de poseur de menuiserie, poste à pourvoir en CDI. Maison et services recrute un aide-ménager à la Biolle à temps partiel en CDI. La société SEM Électrique à Marcelat-Albanais recrute un électricien chef de chantier logement collectif en CDI. La menuiserie savoyarde Menton A et Fils située à Marigny-Saint-Marcel recherche en CDI un technicien support commercial et un aide-menuisier. La société HBTP et Paysage à Moncel recherche un chef d'équipe canalisateur VRD en CDI, un canalisateur en CDI et un canalisateur en CDD de 2 mois. Les laboratoires Bioval recherchent des secrétaires médicales sur Poisy en CDI et un CDD de 3 mois et à Rumilly un CDD de 3 mois également. La société ADG Valve à Entrelac recrute en CDI un commercial sédentaire, un assistant commercial sédentaire et un magasinier. Iron Bodyfit à Grésy-sur-Aix, studio d'électrostimulation, recherche ses futurs techniciens en électrostimulation, deux postes à pourvoir en CDI. Et pour finir, si vous êtes organisé, autonome et à l'aise avec les outils numériques, eh bien l'entreprise Conception Globale et Réalisation, spécialisée dans les travaux post-sinistres, recrute un assistant administrative en CDI à Grésy-sur-Aix. Les conditions de candidature attendues sont à retrouver sur l'offre d'emploi. Et voilà, c'est tout pour cette semaine. Ces postes s'adressent évidemment aussi bien aux femmes qu'aux hommes. Et si vous souhaitez en savoir plus ou qu'une annonce a retenu votre attention, direction le site internet de la radio et bien sûr de nombreuses autres opportunités d'emploi également disponibles sur francetravail.fr. Passez une bonne fin de journée sur Radio Éphémère.
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2: Bélier, vous tracez la route de votre ambition avec courage. Taureau, vous débordez d'énergie que vous mettez au service de vos futurs projets. Gémeaux, recontactez d'anciennes connaissances. Vous avez besoin d'être épaulé et que l'on vous donne un coup de pouce. Cancer, faites des exercices de relaxation pour détendre vos tensions musculaires. Lion, vous aspirez au dépaysement, à élargir vos frontières mentales et physiques, à vous évader de votre quotidien. Vierge, quittez votre tour d'ivoire pour arpenter les chemins de la carte du tendre, vous ne le regretterez pas. Balance, si vous avez des choses à formuler, c'est le moment de dire ce que vous avez sur le cœur afin de clarifier la situation. Scorpion, vous avez du pain sur la planche aujourd'hui. Soit vous êtes en retard dans votre travail, soit vous faites face à un regain d'activité inattendu. Sagittaire, avis aux célibataires. Endossez votre habit de lumière pour conquérir l'élu de votre cœur. Capricorne, prenez du recul et ne mettez pas d'huile sur le feu en cas de conflit, c'est plus raisonnable. Verseau, vous multipliez les contacts aujourd'hui. Vous rencontrez de nouvelles têtes qui vous permettront d'élargir votre cercle relationnel. Poisson, si votre balance penche du mauvais côté, commencez un régime et buvez plus d'eau.
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0: Valéria.
1: Bonjour, cette semaine dans ma sélection de films proposés au cinéma Lumière de la Ville à Rumilly, découvrez La Bataille de Gaulle, L'Âge de Fer. Ce film est présenté en hors compétition au Festival de Cannes 2026. Juin 1940, la France s'effondre et signe l'armistice. Au milieu du chaos, un homme refuse de céder. Seul contre tous, ce général inconnu s'échappe vers Londres pour sauver ce qu'il reste d'un rêve, la liberté. Sans armée et sans appui, mais avec une folle conviction, sa France n'a pas déposé les armes. Il tente un ultime pari, convaincre le monde que la bataille de France n'est ni terminée ni perdue. Peu à peu se lèvent autour de lui en Angleterre, en France et en Afrique des résistants de l'ombre.
2: Le gouvernement français vous a déchu de votre nationalité et la cour martiale vous a condamné à mort.
3: Partout, des réseaux sont en train de se former. Ils ont la rage au cœur. Ils veulent se battre.
4: La France n'a pas capitulé.
5: You chose our side, the side of freedom.
6: Roosevelt compte occuper la France, l'amputer d'un tiers. Une seule bataille décidera de tout, et je vous la confie.
7: À partir de mon ordre de feu, celui qui n'attaquera pas l'ennemi, à chaque fois qu'il le peut, sera relevé de son commandement.
6: Je n'ai pas d'autre option.
7: Feu !
6: Je suis seul face à l'Amérique, et seule l'Amérique compte.
1: Ensuite, découvrez Anna et les enfants, une comédie française avec Camille Chamou et Alban Lenoir. Anna est atteinte d'une phobie rare, la folie des enfants. Ce n'est pas qu'elle n'aime pas les enfants, c'est juste qu'elle en a peur. Quand elle retombe amoureuse de l'ex de sa vie, tout va pour le mieux, jusqu'au jour où elle découvre qu'il a deux enfants, mais surtout qu'elle va devoir rester seule avec eux.
8: Je suis phobique des enfants.
9: Il y a des enfants partout.
8: Oui, je sais. T'es un enfant ?
10: J'en ai deux.
8: Je suis pas obligée de les rencontrer tout de suite, hein. Et d'ailleurs, eux non plus, ils sont pas obligés de me rencontrer.
11: C'est ça, semaine. Est-ce que juste le temps que la voisine arrive, tu pourrais les garder ?
8: Qui ça ?
11: Les enfants.
8: C'est un cauchemar, Betty.
12: Mais pourquoi t'as peur de nous ? On t'a rien fait !
8: J'ai pas peur de vous, j'ai peur de tous les enfants !
1: Voilà, c'est tout pour cette semaine. Tout de suite, retour à la musique sur Radio Éphémère en FM dans l'Albanais et en DAB+ sur le Grand Annecy.
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0: 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Il est midi. Midi.
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2: Bonjour à toutes et à tous. Dans l'actualité de ce mardi, un village sous tension en Savoie, un nouveau chat retrouvé pendu en Haute-Savoie, une application pour sécuriser les sorties en montagne, une enquête publique ouverte à Rumilly et un supplément de concert pour Céline Dion. Des caravanes s'installent illégalement dans un village déjà sous tension pour l'eau potable. À Saint-Giraud, des caravanes de gens du voyage se sont installées dimanche sur un terrain agricole privé. Le maire Jean-François Bressan a annoncé vouloir demander leur expulsion. Cette arrivée représente plusieurs centaines de personnes supplémentaires dans un village d'environ 600 habitants. La situation inquiète d'autant plus les élus que l'alimentation en eau potable est déjà jugée très tendue. Deux chats retrouvés morts en Haute-Savoie. Un deuxième chat de race Maine Coon a été retrouvé mort pendu la semaine dernière dans le secteur de Marlioz après un premier cas similaire à Marin quelques jours plus tôt. La propriétaire de l'animal a porté plainte évoquant un acte volontaire et une enquête a été ouverte par la gendarmerie. Les circonstances exactes restent à déterminer. Une application pour la montagne, le développeur annécien Baptiste Van der Weyt a intégré une nouvelle fonction à Relief Maps Snowy. Grâce à l'intelligence artificielle et aux images satellites, l'application permet de visualiser l'enneigement des itinéraires de randonnée en Savoie et Haute-Savoie afin de mieux préparer les sorties en montagne et limiter les risques d'accidents. Une enquête publique est ouverte jusqu'au 19 juin à Rumilly. Objectif, recueillir l'avis du public sur un projet de délimitation d'un périmètre de site patrimonial remarquable. Le dossier est consultable en mairie ainsi qu'en ligne sur le site de la ville de Rumilly et sur celui de la préfecture de Haute-Savoie. Un registre est mis à disposition pour recueillir les observations du public. Céline Dion annonce 10 concerts supplémentaires à Paris en 2027, du 8 au 29 mai. Face à une forte demande de billets, ces concerts supplémentaires visent à satisfaire les fans n'ayant pas pu obtenir de place lors des premières ventes. La billetterie sera ouverte progressivement entre demain et vendredi. C'est la fin de ce flash. Merci d'avoir choisi Radio Éphémère. Bonne journée à tous.

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3: Salut à tous, et on commence tout de suite pour vos programmes TV sur TF1 avec votre rendez-vous du mardi avec votre jeu Koh-Lanta, les reliques du destin, à partir de 21h10. Sur France 2, laissez-vous guider avec deux épisodes à 21h10 également. Sur France 3, votre série Alexandra et Léa avec deux épisodes à 21h10. Sur M6, votre magazine Appel à témoins avec deux épisodes en direct à partir de 21h10 et déconseillé au moins de 10 ans. Sur W9, votre magazine État de choc avec trois épisodes à 21h25. Sur TMC, 90 enquêtes avec deux épisodes à 21h25 également. Sur TFX, votre film Tout sauf toi à 21h10. Et pour finir, sur Gulli, votre film d'animation Le Petit Prince à 21h05. Et voilà, c'est tout pour ce soir. Passez une agréable soirée télévisée avec Radio Éphémère. Nous, on se retrouve tout à l'heure de 16h à 19h en direct sur Radio Éphémère. Et sinon, eh bien, je vous dis à demain pour vos prochains programmes télé.

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2: Bonjour à tous et on commence cette semaine par le syndicat intercommunal du Pays d'Albi qui recherche à Albi-sur-Chéran un assistant éducatif petite enfance à temps partiel pour la crèche Les Bambins du Chéran en CDD de 3 mois. Un professeur de formation musicale à temps partiel pour l'école de musique, danse et théâtre en CDD de 1 mois. À Rumi, l'AAPEI Epano recrute pour son ESAT le Parmelan, site de Arcalode, un agent de maintenance en CDI. Burger King recherche ses futurs assistants managers, poste proposé en CDI. Le centre hospitalier Gabriel de Plante recrute un aide-soignant en EHPAD pour un CDD de 6 mois. Vous êtes autonome et en capacité de réaliser un travail soigné, rejoignez l'entreprise Oda à Tuzy sur le poste de poseur de menuiserie, poste à pourvoir en CDI. Maison et services recrute un aide-ménager à la Biolle à temps partiel en CDI. La société SEM Électrique à Marcela Albanais recrute un électricien chef de chantier logement collectif en CDI. La menuiserie savoyarde Menton A et Fils située à Marigny-Saint-Marcel recherche en CDI un technicien support commercial et un aide-menuisier. La société HBTP et Paysages à Moncel recherche un chef d'équipe canalisateur VRD en CDI, un canalisateur en CDI et un canalisateur en CDD de 2 mois. Les laboratoires Bioval recherchent des secrétaires médicales sur Poisy en CDI et un CDD de 3 mois et à Rumilly un CDD de 3 mois également. La société ADG Valve à Entrelac recrute en CDI un commercial sédentaire, un assistant commercial sédentaire et un magasinier. Iron Bodyfit à Grésy-sur-Aix, studio d'électrostimulation, recherche ses futurs techniciens en électrostimulation. Deux postes à pourvoir en CDI. Et pour finir, si vous êtes organisé, autonome et à l'aise avec les outils numériques, eh bien l'entreprise Conception Globale et Réalisation, spécialisée dans les travaux post-sinistre, recrute un assistant administrative en CDI à Grésy-sur-Aix. Les conditions de candidature attendues sont à retrouver sur l'offre d'emploi. Et voilà, c'est tout pour cette semaine. Ces postes s'adressent évidemment aussi bien aux femmes qu'aux hommes. Et si vous souhaitez en savoir plus ou qu'une annonce a retenu votre attention, direction le site internet de la radio et bien sûr de nombreuses autres opportunités d'emploi également disponibles sur francetravail.fr. Passez une bonne fin de journée sur Radio Éphémère.
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0: Bonjour, cette semaine dans ma sélection de films proposés au cinéma Lumière de la Ville à Rumilly, découvrez La Bataille de Gaulle, L'Âge de Fer. Ce film est présenté en hors compétition au Festival de Cannes 2026. Juin 1940, la France s'effondre et signe l'armistice. Au milieu du chaos, un homme refuse de céder. Seul contre tous, ce général inconnu s'échappe vers Londres pour sauver ce qu'il reste d'un rêve, la liberté. Sans armée et sans appui, mais avec une folle conviction, sa France n'a pas déposé les armes. Il tente un ultime pari, convaincre le monde que la bataille de France n'est ni terminée ni perdue. Peu à peu se lèvent autour de lui en Angleterre, en France et en Afrique des résistants de l'ombre.
1: Le gouvernement français vous a déchu de votre nationalité et la cour martiale vous a condamné à mort.
2: Partout, des réseaux sont en train de se former. Ils ont la rage au cœur. Ils veulent se battre.
3: La France n'a pas capitulé.
4: You chose our side, the side of freedom.
5: Roosevelt compte occuper la France, l'amputer d'un tiers. Une seule bataille décidera de tout, et je vous la confie.
6: À partir de mon ordre de feu, celui qui n'attaquera pas l'ennemi, à chaque fois qu'il le peut, sera relevé de son commandement.
5: Je n'ai pas d'autre option.
6: Feu !
5: Je suis seul face à l'Amérique, et seule l'Amérique compte.
0: Ensuite, découvrez Anna et les enfants, une comédie française avec Camille Chamou et Alban Lenoir. Anna est atteinte d'une phobie rare, la folie des enfants. Ce n'est pas qu'elle n'aime pas les enfants, c'est juste qu'elle en a peur. Quand elle retombe amoureuse de l'ex de sa vie, tout va pour le mieux, jusqu'au jour où elle découvre qu'il a deux enfants, mais surtout qu'elle va devoir rester seule avec eux.
7: Je suis phobique des enfants.
8: Il y a des enfants partout.
7: Oui, je sais. T'es un enfant ?
1: J'en ai deux.
7: Je suis pas obligée de les rencontrer tout de suite, hein. Et d'ailleurs, eux non plus, ils sont pas obligés de me rencontrer.
9: C'est ça, semaine. Est-ce que juste le temps que la voisine arrive, tu pourrais les garder ?
7: Qui ça ?
9: Les enfants.
7: C'est un cauchemar, Betty.
10: Mais pourquoi t'as peur de nous ? On t'a rien fait ?
7: J'ai pas peur de vous, j'ai peur de tous les enfants.
0: Voilà, c'est tout pour cette semaine. Tout de suite, retour à la musique sur Radio Éphémère en FM dans l'Albanais et en DAB+ sur le Grand Annecy.
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0: 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Il est 14h. 14h.
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Bonjour à toutes et à tous. Dans l'actualité de ce mardi, un village sous tension en Savoie, un nouveau chat retrouvé pendu en Haute-Savoie, une application pour sécuriser les sorties en montagne, une enquête publique ouverte à Rumilly et un supplément de concert pour Céline Dion. Des caravanes s'installent illégalement dans un village déjà sous tension pour l'eau potable. À Saint-Giraud, des caravanes de gens du voyage se sont installées dimanche sur un terrain agricole privé. Le maire Jean-François Bressan a annoncé vouloir demander leur expulsion. Cette arrivée représente plusieurs centaines de personnes supplémentaires dans un village d'environ 600 habitants. La situation inquiète d'autant plus les élus que l'alimentation en eau potable est déjà jugée très tendue. Deux chats retrouvés morts en Haute-Savoie, un deuxième chat de race Maine Coon a été retrouvé mort pendu la semaine dernière dans le secteur de Marlioz après un premier cas similaire à Marin quelques jours plus tôt. La propriétaire de l'animal a porté plainte évoquant un acte volontaire et une enquête a été ouverte par la gendarmerie. Les circonstances exactes restent à déterminer. Une application pour la montagne, le développeur annécien Baptiste Van der Weyt a intégré une nouvelle fonction à Relief Maps Snowy. Grâce à l'intelligence artificielle et aux images satellites, l'application permet de visualiser l'enneigement des itinéraires de randonnée en Savoie et Haute-Savoie afin de mieux préparer les sorties en montagne et limiter les risques d'accidents. Une enquête publique est ouverte jusqu'au 19 juin à Rumilly. Objectif, recueillir l'avis du public sur un projet de délimitation d'un périmètre de site patrimonial remarquable. Le dossier est consultable en mairie ainsi qu'en ligne sur le site de la ville de Rumilly et sur celui de la préfecture de Haute-Savoie. Un registre est mis à disposition pour recueillir les observations du public. Céline Dion annonce 10 concerts supplémentaires à Paris en 2027, du 8 au 29 mai. Face à une forte demande de billets, ces concerts supplémentaires visent à satisfaire les fans n'ayant pas pu obtenir de place lors des premières ventes. La billetterie sera ouverte progressivement entre demain et vendredi. C'est la fin de ce flash. Merci d'avoir choisi Radio FMR. Bonne journée à tous.

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2: Bonjour à tous et on commence cette semaine par le syndicat intercommunal du Pays d'Albi qui recherche à Albi-sur-Chéran un assistant éducatif petite enfance à temps partiel pour la crèche Les Bambins du Chéran en CDD de 3 mois. Un professeur de formation musicale à temps partiel pour l'école de musique, danse et théâtre en CDD de 1 mois. À Rumi, l'AAPEI Epano recrute pour son ESAT le Parmelan, site de Arcalode, un agent de maintenance en CDI. Burger King recherche ses futurs assistants managers, poste proposé en CDI. Le centre hospitalier Gabriel de Plante recrute un aide-soignant en EHPAD pour un CDD de 6 mois. Vous êtes autonome et en capacité de réaliser un travail soigné, rejoignez l'entreprise Oda à Tuzy sur le poste de poseur de menuiserie, poste à pourvoir en CDI. Maison et Services recrute un aide-ménager à la Biolle à temps partiel en CDI. La société SEM Électrique à Marcelat-Albanais recrute un électricien chef de chantier logement collectif en CDI. La menuiserie savoyarde Menton A et Fils située à Marigny-Saint-Marcel recherche en CDI un technicien support commercial et un aide-menuisier. La société HBTP et Paysage à Moncel recherche un chef d'équipe canalisateur VRD en CDI, un canalisateur en CDI et un canalisateur en CDD de 2 mois. Les laboratoires Bioval recherchent des secrétaires médicales sur Poisy en CDI et un CDD de 3 mois et à Rumilly un CDD de 3 mois également. La société ADG Valve à Entrelac recrute en CDI un commercial sédentaire, un assistant commercial sédentaire et un magasinier. Iron Bodyfit à Grésy-sur-Aix, studio d'électrostimulation, recherche ses futurs techniciens en électrostimulation, deux postes à pourvoir en CDI. Et pour finir, si vous êtes organisé, autonome et à l'aise avec les outils numériques, eh bien l'entreprise Conception Globale et Réalisation, spécialisée dans les travaux post-sinistre, recrute un assistant administrative en CDI à Grésy-sur-Aix. Les conditions de candidature attendues sont à retrouver sur l'offre d'emploi. Et voilà, c'est tout pour cette semaine. Ces postes s'adressent évidemment aussi bien aux femmes qu'aux hommes. Et si vous souhaitez en savoir plus ou qu'une annonce a retenu votre attention, direction le site internet de la radio et bien sûr de nombreuses autres opportunités d'emploi également disponibles sur francetravail.fr. Passez une bonne fin de journée sur Radio Éphémère.
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1: Allez, c'est parti, 16h sur Radio Éphémère. Je suis très content de vous retrouver pour cette émission. On est ensemble jusqu'à 19h avec la playlist et vos bons plans. Et en parlant de playlist, quoi mieux que Bébé Rexha avec New Religion qui arrive dans quelques instants. Mais juste avant, eh bien, on jette tout de suite un coup d'œil sur l'actualité locale avec Alessia Cotto. Salut Alessia.
2: Bonjour à toutes et à tous. Dans l'actualité de ce mardi, un village sous tension en Savoie, un nouveau chat retrouvé pendu en Haute-Savoie, une application pour sécuriser les sorties en montagne, une enquête publique ouverte à Rumilly et un supplément de concert pour Céline Dion. Des caravanes s'installent illégalement dans un village déjà sous tension pour l'eau potable. À Saint-Giraud, des caravanes de gens du voyage se sont installées dimanche sur un terrain agricole privé. Le maire Jean-François Bressan a annoncé vouloir demander leur expulsion. Cette arrivée représente plusieurs centaines de personnes supplémentaires dans un village d'environ 600 habitants. La situation inquiète d'autant plus les élus que l'alimentation en eau potable est déjà jugée très tendue. Deux chats retrouvés morts en Haute-Savoie, un deuxième chat de race Maine Coon a été retrouvé mort pendu la semaine dernière dans le secteur de Marlioz après un premier cas similaire à Marin quelques jours plus tôt. La propriétaire de l'animal a porté plainte évoquant un acte volontaire et une enquête a été ouverte par la gendarmerie. Les circonstances exactes restent à déterminer. Une application pour la montagne, le développeur annécien Baptiste Van der Weyt a intégré une nouvelle fonction à Relief Maps Snowhigh. Grâce à l'intelligence artificielle et aux images satellites, l'application permet de visualiser l'enneigement des itinéraires de randonnée en Savoie et Haute-Savoie afin de mieux préparer les sorties en montagne et limiter les risques d'accident. Une enquête publique est ouverte jusqu'au 19 juin à Rumilly. Objectif, recueillir l'avis du public sur un projet de délimitation d'un périmètre de site patrimonial remarquable. Le dossier est consultable en mairie ainsi qu'en ligne sur le site de la ville de Rumilly et sur celui de la préfecture de Haute-Savoie. Un registre est mis à disposition pour recueillir les observations du public. Céline Dion annonce 10 concerts supplémentaires à Paris en 2027, du 8 au 29 mai. Face à une forte demande de billets, ces concerts supplémentaires visent à satisfaire les fans n'ayant pas pu obtenir de place lors des premières ventes. La billetterie sera ouverte progressivement entre demain et vendredi. C'est la fin de ce flash. Merci d'avoir choisi Radio Éphémère. Bonne journée à tous.
1: Merci beaucoup Alessia. Nous, on te retrouve à 17h pour le prochain point sur l'actu. Et là, nous, on jette tout de suite un coup d'œil sur la météo de ce mardi avec eh bien, de la pluie qui est attendue en cette fin de journée. Et c'est 20 degrés au thermomètre. Et la pluie est tellement forte qu'il est... Il y a de l'eau sur moi, là. Alors que je suis dans les studios, on est en train de me mouiller. En tout cas, c'est de la pluie qui est attendue en cette fin de journée avec 20 degrés d'annoncé au thermomètre. Et cette nuit, eh bien, de la pluie est attendue également avec 12 degrés au minimum pour cette nuit. Coup d'œil sur vos conditions de trafic dès à présent avec du côté d'Annecy où ça ralentit un petit peu dans le centre-ville ou encore en direction d'Annecy Nord, mais ça reste très léger. Par contre, pas mal de ralentissements à signaler au niveau de la zone du Grand Épagny, pardon, notamment en direction de Sillingy ou encore de Mété. Et du côté de Rumilly, eh bien pour le moment, tout roule, tout va bien. En tout cas, moi je vous accompagne tranquillement jusqu'à 19h sur la route. Alors si vous remarquez quoi que ce soit, n'hésitez pas à m'appeler sur le numéro gratuit de la radio 04 50 68 60 plus loin 18. Et puis eh bien moi je continue de vous accompagner et je commence à vous accompagner avec la playlist radio éphémère Bébé Rexha que l'on écoute tout de suite.

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1: Allez, coup d'œil sur vos programmes TV. Comme chaque jour à 16h10, on jette un œil sur vos programmes TV de la soirée. Et on commence sur TF1, comme chaque mardi, avec votre jeu Koh-Lanta, les reliques du destin à 21h10. Sur France 2, laissez-vous guider avec deux épisodes à 21h10 également. Sur France 3, Alexandra Allais avec deux épisodes à 21h10. Sur M6, votre magazine en direct, appel à témoins avec deux épisodes déconseillés au moins de 10 ans à 21h10. Sur W9, votre magazine État de choc avec trois épisodes déconseillés au moins de 10 ans également à 21h25. Sur TMC, votre magazine 90 enquêtes avec deux épisodes à 21h25. Sur TFX, votre film Tout sauf toi à 21h10. Et pour finir, sur Gulli, votre film Le Petit Prince à 21h05. Et voilà, c'est tout pour ce soir. Et comme d'habitude, pendant que vous vous décidez du programme TV de la soirée, eh bien nous, on continue tranquillement la playlist Radio Éphémère et je continue de vous accompagner jusqu'à 19h. Et pour ça, quoi de mieux que le son de Michael Jackson avec Billie Jean.

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2: Allez, c'est parti. Quoi de mieux que jeter un œil sur vos bons plans avec l'association Les Dames du Lac qui lance une grande tombola à Rumilly avec une voiture d'une valeur de 10 000 euros à gagner. Les billets sont vendus au prix de 5 euros avec seulement 4 000 billets disponibles. Il en reste encore, alors n'hésitez pas à participer. Et le tirage au sort aura lieu le 4 juillet lors de leur gala au gymnase de l'Albanais. Rendez-vous sur Hello Asso pour participer. Et rendez-vous depuis le 1er mai et jusqu'au 31 décembre tous les lundis et tous les samedis de 16h à 19h à Chénat-les-Fras pour une visite découverte de la ferme spiruline des Bauges. Cette activité permet de découvrir la production artisanale de spiruline, une micro-algue aux grandes qualités nutritionnelles cultivée localement sans pesticides et dans le respect de l'environnement. L'entrée est libre. Et comme d'habitude, tous vos bons plans sont à retrouver sur le site internet de la radio, radioéphémère.com. Et puis, moi, je continue de vous accompagner tranquillement en musique. Et quoi de mieux que le son de David Guetta et Hypaton pour continuer tout de suite. Belle fin de journée sur Radio Éphémère.

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1: 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Allez, c'est parti, on jette un œil sur vos bons plans avec un rendez-vous de ce mardi et jusqu'à ce samedi à la fermeture du magasin des mots en cavale pour l'exposition immersive « Réalité ou illusion » de Jessica Juge. Au programme, une expérience artistique autour de la lumière naturelle, UV et phosphorescente, où les œuvres changent de perspective selon l'éclairage et invite les visiteurs à découvrir plusieurs niveaux de lecture de la réalité. Et depuis le 23 mai jusqu'au 1er août, une nouvelle exposition intitulée Al Dente est proposée en partenariat avec Molly Sabata à travers l'univers de l'artiste Luca Rizzo. Située dans l'espace d'art contemporain à Cran-Gevrier, l'exposition explore les thèmes du partage, de la mémoire et du lien social à travers une mise en scène inspirée d'une place de village italienne et d'une fontaine d'eau salée symbolique. Autour de l'exposition, un riche programme est proposé. Vernissage, visite comptée chaque samedi, atelier famille, visite comptée et même une rencontre philosophique. Et comme d'habitude, si vous vous posez la question pour savoir comment et bien partager votre événement et qu'après nous on puisse en parler à la radio, eh bien rien de plus simple, il vous suffit d'aller sur le site internet de la radio, Radio Éphémère, rubrique nous contacter. En attendant, eh bien je continue de vous accompagner tranquillement pour cette fin de journée, il est 16h30 et on continue tout de suite la playlist Radio Éphémère avec Henri PFR.

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2: Allez, on va tenter de... Eh bien, de parler de vos bons plans, et on va pas tenter puisqu'on va en parler avec un rendez-vous, eh bien, ce mercredi de 13h30 à 17h15 pour un après-midi musical autour de la nature et du vivant avec Justine l'Ermite au programme des balades musicales dans la nature à 13h30 et 14h30 pour créer un herbier sonore grâce au son des végétaux. Puis à 16h30, un concert botanique en plein air intitulé Message végétal, animation gratuite avec inscription conseillée pour les balades. Et rendez-vous ce mercredi à 19h30 au cinéma Les Lumières de la Ville à Rumi pour une soirée conviviale autour du bien vieillir organisée par Alia. Au programme, la projection du documentaire Troisième Nage, une table ronde sur l'activité physique et le bien vieillir, puis un bal folk avec la Gigouillette, accompagnée d'un buffet convivial. Une soirée ouverte à tous avec entrée gratuite sur réservation. Comme d'habitude, tous vos bons plans sont à retrouver sur le site internet de la radio, radioéphémère.com. Et puis, eh bien, moi, je continue de vous accompagner en musique avec la playlist Radio Éphémère. Et pour ça, quoi de mieux que le son de Bad Bunny avec Noé Bayol, en espérant qu'il nous rapporte un petit peu le soleil ce son, tout en sachant que la pluie est tranquillement en train d'apparaître sur l'Albanais et les alentours. En tout cas, soyez prudents sur la route. Je continue de vous accompagner.

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2: Allez, c'est parti. Dans quelques instants, on continuera tranquillement, eh bien, les bons plans avec votre cadeau également. 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

0: Mais juste avant de retrouver ce soleil artificiel, eh bien on jette un coup d'œil sur l'actualité locale avec Alessia Cotto. Salut Alessia.
1: Bonjour à toutes et à tous. Dans l'actualité de ce mardi, un village sous tension en Savoie, un nouveau chat retrouvé pendu en Haute-Savoie, une application pour sécuriser les sorties en montagne, une enquête publique ouverte à Rumilly et un supplément de concert pour Céline Dion. Des caravanes s'installent illégalement dans un village déjà sous tension pour l'eau potable. À Saint-Giraud, des caravanes de gens du voyage se sont installées dimanche sur un terrain agricole privé. Le maire Jean-François Bressan a annoncé vouloir demander leur expulsion. Cette arrivée représente plusieurs centaines de personnes supplémentaires dans un village d'environ 600 habitants. La situation inquiète d'autant plus les élus que l'alimentation en eau potable est déjà jugée très tendue. Deux chats retrouvés morts en Haute-Savoie, un deuxième chat de race Maine Coon a été retrouvé mort pendu la semaine dernière dans le secteur de Marlioz après un premier cas similaire à Marin quelques jours plus tôt. La propriétaire de l'animal a porté plainte évoquant un acte volontaire et une enquête a été ouverte par la gendarmerie. Les circonstances exactes restent à déterminer. Une application pour la montagne, le développeur annécien Baptiste Van der Weyt a intégré une nouvelle fonction à Relief Maps, Snowy. Grâce à l'intelligence artificielle et aux images satellites, l'application permet de visualiser l'enneigement des itinéraires de randonnée en Savoie et Haute-Savoie afin de mieux préparer les sorties en montagne et limiter les risques d'accidents. Une enquête publique est ouverte jusqu'au 19 juin à Rumilly. Objectif, recueillir l'avis du public sur un projet de délimitation d'un périmètre de site patrimonial remarquable. Le dossier est consultable en mairie ainsi qu'en ligne sur le site de la ville de Rumilly et sur celui de la préfecture de Haute-Savoie. Un registre est mis à disposition pour recueillir les observations du public. Céline Dion annonce 10 concerts supplémentaires à Paris en 2027, du 8 au 29 mai. Face à une forte demande de billets, ces concerts supplémentaires visent à satisfaire les fans n'ayant pas pu obtenir de place lors des premières ventes. La billetterie sera ouverte progressivement entre demain et vendredi. C'est la fin de ce flash. Merci d'avoir choisi Radio Éphémère. Bonne journée à tous.
0: Merci beaucoup Alessia. Nous on te retrouve à 18h pour le prochain point sur l'actu. Et là nous on jette tout de suite un coup d'œil sur la météo de cette fin de journée de ce mardi. Avec eh bien sans grande surprise de la pluie actuellement. Avec 18 degrés au thermomètre. De la pluie qui va continuer jusqu'en milieu de nuit avec 12 degrés au thermomètre d'annoncé au minimum pour cette nuit. Coup d'œil sur votre circulation avec du côté de Rumilly. Pas mal de ralentissements qui se sont formés depuis 16h, notamment du côté de l'entrée sud de Rumilly au niveau d'Hyperu où ça ralentit pas mal. Ça ralentit également énormément sur la rocade, notamment aux abords du lycée Porte des Alpes de Rumilly. Ça ralentit également au niveau du rond-point Cacahuète quand vous arrivez depuis Vallières ou encore depuis le centre-ville ou même encore depuis Salles. En tout cas, du côté de Rumilly, c'est très compliqué pour le moment. Et du côté d'Annecy, eh bien pareil, les complications sont de plus en plus compliquées avec du côté du centre-ville de Rumilly, des complications dans le centre-ville d'Annecy, notamment en direction d'Annecy Nord au niveau de Métessy, d'Argonnet ou encore de Pringy. Et du côté de la zone du Grand Épagny, c'est très très compliqué, notamment quand vous arrivez depuis Sillingy en direction d'Épagny et dans le sens Épagny-Sillingy, pareil, pas mal de bouchons. Et du côté de Mété ou encore de Crangevrier au niveau de la voie rapide, et bien pas mal de ralentissements également, ou encore au niveau de Sévrier en direction d'Annecy. En tout cas, soyez prudents sur la route, d'autant plus avec la pluie qu'il y a actuellement, les routes sont bien plus grasses. Moi, je vous accompagne jusqu'à 19h et comme d'habitude, si vous remarquez quoi que ce soit sur la route, bouchons, travaux ou encore accidents, n'hésitez pas à me le signaler et moi, j'en parlerai directement à l'antenne. En attendant, on continue tout de suite la playlist Radio Éphémère. Je vous souhaite une très belle soirée et merci d'être avec nous sur Radio Éphémère. Huguel et Solto qu'on écoute tout de suite.

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0: Allez, c'est parti. Comme chaque jour, eh bien, on jette un œil sur vos programmes TV et on commence tout de suite sur TF1 avec eh bien, votre jeu Koh-Lanta, les reliques du destin à partir de 21h10. Sur France 2, laissez-vous guider avec deux épisodes à 21h10. Sur France 3, Alexandra Ailey avec deux épisodes à 21h10 également. Sur M6, votre magazine Appel à témoins avec deux épisodes dès 21h10. Sur W9, État de choc avec trois épisodes à 21h25. Sur TMC, 90 enquêtes avec deux épisodes à 21h25 également. Sur TFX, Tout sauf toi à 21h10. Et pour finir, sur Gulli, votre film Le Petit Prince à 21h05. Et voilà, c'est tout pour ce soir. Et pendant que vous vous décidez eh bien, du programme télé de la soirée, comme d'habitude, je continue de vous accompagner tranquillement en musique. Kygo et Khalid avec Griffin que l'on écoute tout de suite sur Radio Éphémère. Belle fin de journée.

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0: Allez, c'est parti, Yann est parti, donc là, je peux me faire plaisir et personne ne va me déconcentrer. 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En attendant, bonne chance à tous et d'ici là, c'est Jul avec Nostalgie qui arrive pour la suite de votre playlist.
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0: Let's go! 89.2. Jul, Nostalgique, que l'on écoute tout de suite sur Radio Éphémère. Moi, je vous accompagne tranquillement, jusqu'à 19h. Et pour ça, eh bien, c'est la playlist Radio Éphémère avec le nouveau son Tila qui arrive dans quelques instants. Mais là, pour le

0: Service offre d'emploi à Remillé dans l'Albanais.
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2: Bonjour à tous et on commence cette semaine par le syndicat intercommunal du Pays d'Albi qui recherche à Albi-sur-Chéran un assistant éducatif petite enfance à temps partiel pour la crèche Les Bambins du Chéran en CDD de 3 mois. Un professeur de formation musicale à temps partiel pour l'école de musique, danse et théâtre en CDD de 1 mois. À Rumilly, l'AAPEI Epano recrute pour son ESAT le Parmelan, site de Arcalode, un agent de maintenance en CDI. Burger King recherche ses futurs assistants managers, poste proposé en CDI. Le centre hospitalier Gabriel de Plante recrute un aide-soignant en EHPAD pour un CDD de 6 mois. Vous êtes autonome et en capacité de réaliser un travail soigné, rejoignez l'entreprise Oda à Tuzy sur le poste de poseur de menuiserie, poste à pourvoir en CDI. Maison et services recrute un aide-ménager à la Biolle à temps partiel en CDI. La société SEM Électrique à Marcela Albanais recrute un électricien chef de chantier logement collectif en CDI. La menuiserie savoyarde Menton A et Fils située à Marigny-Saint-Marcel recherche en CDI un technicien support commercial et un aide-menuisier. La société HBTP et Paysages à Moncel recherche un chef d'équipe canalisateur VRD en CDI, un canalisateur en CDI et un canalisateur en CDD de 2 mois. Les laboratoires Bioval recherchent des secrétaires médicales sur Poisy en CDI et un CDD de 3 mois et à Rumilly un CDD de 3 mois également. La société ADG Valve à Entrelac recrute en CDI un commercial sédentaire, un assistant commercial sédentaire et un magasinier. Iron Bodyfit à Grésy-sur-Aix, studio d'électrostimulation, recherche ses futurs techniciens en électrostimulation. Deux postes à pourvoir en CDI. Et pour finir, si vous êtes organisé, autonome et à l'aise avec les outils numériques, eh bien l'entreprise Conception Globale et Réalisation, spécialisée dans les travaux post-sinistre, recrute un assistant administrative en CDI à Grésy-sur-Aix. Les conditions de candidature attendues sont à retrouver sur l'offre d'emploi. Et voilà, c'est tout pour cette semaine. Ces postes s'adressent évidemment aussi bien aux femmes qu'aux hommes. Et si vous souhaitez en savoir plus ou qu'une annonce a retenu votre attention, direction le site internet de la radio et bien sûr de nombreuses autres opportunités d'emploi également disponibles sur francetravail.fr. Passez une bonne fin de journée sur Radio Éphémère.
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2: Allez, coup d'œil sur vos bons plans avec un rendez-vous ce samedi à Pringy pour la deuxième édition des Pringy Folies. De 8h à 23h, la rue du Goléron dans le quartier de Prébélie accueillera une grande journée festive avec de nombreuses animations pour toute la famille. Vide-grenier, spectacle de magie et de guignols, mini-fermes, jeux en bois, concerts, soirées dansantes et même une traversée du ciel de Prébélie par Antoine Mesnage, champion du monde de Atline. Des initiations à la Skyline, des démonstrations des arts du cirque, de la fauconnerie ou encore des animations avec les pompiers et l'établissement français du sang seront également proposées. Bien sûr, une buvette et une petite restauration seront à retrouver sur place toute la journée. Et rendez-vous ce samedi à Rumilly pour la braderie des commerçants. De 9h30 à 18h, profitez d'une grande journée shopping et bonne affaire dans les boutiques du centre-ville et en périphérie. Pour l'occasion, la rue Charles de Gaulle sera entièrement piétonne afin de vous permettre de flâner en toute tranquillité. Vêtements, accessoires, bijoux, cadeaux ou encore produits artisanaux. De nombreuses offres vous attendent chez les commerçants de proximité. Comme d'habitude, si vous aussi vous voulez nous partager votre événement, eh bien rendez-vous directement sur le site internet de la radio, radioéphémère.com, rubrique Nous contacter. En attendant, moi je continue la playlist Radio Éphémère, je continue de vous accompagner tranquillement. Et pour ça,

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1: 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En attendant, eh bien, on continue la playlist Radio Éphémère. Bonne chance à tous les participants. Et là, c'est Robin Schulz que l'on écoute tout de suite avec Barbs.

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1: Allez, c'est parti, 18h sur Radio Éphémère. Je vous accompagne tranquillement pour cette fin de journée. On est ensemble jusqu'à 19h. Et quoi de mieux que Mauvais Joe, Pilé qui arrive dans quelques instants pour continuer la soirée et le début de cette soirée ensemble. Mais avant d'aller piler, eh bien c'est Alessia Cotto que l'on retrouve pour l'actualité locale. Salut Alessia.
2: Bonjour à toutes et à tous. Dans l'actualité de ce mardi, un village sous tension en Savoie, un nouveau chat retrouvé pendu en Haute-Savoie, une application pour sécuriser les sorties en montagne, une enquête publique ouverte à Rumilly et un supplément de concert pour Céline Dion. Des caravanes s'installent illégalement dans un village déjà sous tension pour l'eau potable. À Saint-Giraud, des caravanes de gens du voyage se sont installées dimanche sur un terrain agricole privé. Le maire Jean-François Bressan a annoncé vouloir demander leur expulsion. Cette arrivée représente plusieurs centaines de personnes supplémentaires dans un village d'environ 600 habitants. La situation inquiète d'autant plus les élus que l'alimentation en eau potable est déjà jugée très tendue. Deux chats retrouvés morts en Haute-Savoie, un deuxième chat de race Maine Coon a été retrouvé mort pendu la semaine dernière dans le secteur de Marlioz après un premier cas similaire à Marin quelques jours plus tôt. La propriétaire de l'animal a porté plainte évoquant un acte volontaire et une enquête a été ouverte par la gendarmerie. Les circonstances exactes restent à déterminer. Une application pour la montagne, le développeur annécien Baptiste Van der Weyt a intégré une nouvelle fonction à Relief Maps, Snowy. Grâce à l'intelligence artificielle et aux images satellites, l'application permet de visualiser l'enneigement des itinéraires de randonnée en Savoie et Haute-Savoie afin de mieux préparer les sorties en montagne et limiter les risques d'accidents. Une enquête publique est ouverte jusqu'au 19 juin à Rumilly. Objectif, recueillir l'avis du public sur un projet de délimitation d'un périmètre de site patrimonial remarquable. Le dossier est consultable en mairie ainsi qu'en ligne sur le site de la ville de Rumilly et sur celui de la préfecture de Haute-Savoie. Un registre est mis à disposition pour recueillir les observations du public. Céline Dion annonce 10 concerts supplémentaires à Paris en 2027, du 8 au 29 mai. Face à une forte demande de billets, ces concerts supplémentaires visent à satisfaire les fans n'ayant pas pu obtenir de place lors des premières ventes. La billetterie sera ouverte progressivement entre demain et vendredi. C'est la fin de ce flash. Merci d'avoir choisi Radio Éphémère. Bonne journée à tous.
1: Merci beaucoup Alessia. Nous on te retrouve d'ici une heure pour le point final sur l'actu de la journée. Et là nous on jette tout de suite un coup d'œil sur la météo avec la pluie qui est tranquillement en train de s'arrêter malgré, enfin après ces grosses averses. Et franchement ça fait plaisir. 18 degrés au thermomètre actuellement sur l'Albanais et les alentours. Cette nuit le temps restera pluvieux avec 12 degrés au minimum au thermomètre. Coup d'œil sur vos routes avec du côté d'Annecy, énormément de ralentissements, notamment dans le centre-ville où ça bouchonne énormément. Du côté d'Annecy Nord, de Métessy, de Pringy et d'Argonnay, c'est très compliqué d'accès également. Dans la zone du Grand Épagny en direction de Sillingy et de la Balme de Sillingy, ça reste très compliqué. Au niveau de Métay et de Crangevrier ou encore le long du lac de Sévrier, eh bien c'est compliqué également pour rejoindre Annecy. Du côté de Rumilly, pas mal de ralentissements à noter, notamment au niveau de l'entrée sud de Rumilly, au niveau d'Hyperu. Ça ralentit également devant Vully et derrière Nestlé. Ça ralentit au niveau du centre-ville ou encore de la Rocade aux abords du lycée Porte des Alpes. Et ça ralentit énormément au niveau du rond-point Cacahuète, notamment quand vous arrivez depuis Vallières ou depuis Salles. En tout cas, prudence sur la route, notamment avec les routes glissantes. Je vous accompagne tranquillement jusqu'à 19h et comme d'habitude, si vous remarquez quoi que ce soit, bouchons, travaux ou bien accidents, eh bien n'hésitez pas à me le signaler sur le numéro gratuit de la radio 04 50 68 60 plus loin 18. Et moi je continue de vous accompagner tranquillement en musique. Et pour ça, quoi de mieux qu'un son pour ramener du soleil? Mauvais Joe avec Pilé, c'est un son qui cartonne de partout en ce moment ça.

0: et Ocean Drive à l'instant sur Radio Éphémère.
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0: Allez, vous le savez, il est 18h10 et comme chaque jour, à 7h, on jette un œil sur vos programmes TV de la soirée et on commence tout de suite sur TF1 avec votre jeu Koh-Lanta, les reliques du destin à 21h10. Sur France 2, laissez-vous guider avec 2 épisodes, votre magazine à 21h10 également. Sur France 3, Alexandra Ailé avec 2 épisodes à 21h10. Sur M6, votre magazine Appel à témoins avec 2 épisodes en direct, déconseillé aux moins de 10 ans à 21h10. Sur W9, votre magazine État de choc avec 3 épisodes à 21h25. Obésité aux USA, le plus gros pays du monde. À 23h30, USA, quand la prison rend fou. Et à 1h30, prison du Maryland, au cœur de l'univers carcéral le plus dur des USA. C'est déconseillé aux moins de 10 ans également. Sur TMC, votre magazine 90 enquêtes avec 2 épisodes à 21h25. Sur TFX, votre film Tout, sauf toi, à 21h10. Et sur Gulli, votre film d'animation Le Petit Prince à 21h05. Et voilà, c'est tout pour ce soir. Comme d'habitude, dans quelques instants, on jettera un œil sur le tirage au sort pour savoir qui va repartir avec eh bien, ces 10 jetons pour l'As de cœur à Rumi. Mais en attendant, d'ici là, on jette un œil à rien du tout. On écoute simplement la playlist Radio Éphémère. Shakira et Belly qui arrivent dans quelques instants. Et là, pour le moment, c'est Kungs avec Getaway que l'on écoute sur Radio Éphémère. Belle fin de journée.

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2: Allez, c'est parti, nous on jette un œil eh bien, sur le résultat que vous attendez tous, le résultat du tirage au sort du jeu pour savoir qui va repartir avec ses 10 jetons pour l'As de cœur. Alors bougez pas, je lance le tirage au sort dès maintenant. La roulette tourne et attention. Et c'est Sarah ce soir qui repart avec ses 10 jetons pour l'As de cœur. Bravo à toi Sarah. Et en tout cas, bravo aux autres également d'avoir tenté de participer. Vous pourrez tenter votre chance encore demain matin dans le Wake Up avec Yann. Et puis, eh bien, nous, en attendant, d'ici là...

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7: Allez, dans quelques instants, on fera un point sur vos offres d'emploi. Et d'ici 19h, on parlera également de vos bons plans. Mais là, pour le moment, eh bien, on continue la playlist Radio FMR. Et pour ça, c'est Bad Bunny que l'on écoute tout de suite. Belle fin de journée.

0: offres d'emploi à Remillé dans l'Albanais.
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2: Bonjour à tous et on commence cette semaine par le syndicat intercommunal du Pays d'Albi qui recherche à Albi-sur-Chéran un assistant éducatif petite enfance à temps partiel pour la crèche Les Bambins du Chéran en CDD de 3 mois. Un professeur de formation musicale à temps partiel pour l'école de musique, danse et théâtre en CDD de 1 mois. À Rumi, l'AAPEI Epano recrute pour son ESAT le Parmelan, site de Arcalode, un agent de maintenance en CDI. Burger King recherche ses futurs assistants managers, poste proposé en CDI. Le centre hospitalier Gabriel de Plante recrute un aide-soignant en EHPAD pour un CDD de 6 mois. Vous êtes autonome et en capacité de réaliser un travail soigné, rejoignez l'entreprise Oda à Tuzy sur le poste de poseur de menuiserie, poste à pourvoir en CDI. Maison et services recrute un aide-ménager à la Biolle à temps partiel en CDI. La société SEM Électrique à Marcela Albanais recrute un électricien chef de chantier logement collectif en CDI. La menuiserie savoyarde Menton A et Fils située à Marigny-Saint-Marcel recherche en CDI un technicien support commercial et un aide-menuisier. La société HBTP et Paysages à Moncel recherche un chef d'équipe canalisateur VRD en CDI, un canalisateur en CDI et un canalisateur en CDD de 2 mois. Les laboratoires Bioval recherchent des secrétaires médicales sur Poisy en CDI et un CDD de 3 mois et à Rumilly un CDD de 3 mois également. La société ADG Valve à Entrelac recrute en CDI un commercial sédentaire, un assistant commercial sédentaire et un magasinier. Iron Bodyfit à Grésy-sur-Aix, studio d'électrostimulation, recherche ses futurs techniciens en électrostimulation. Deux postes à pourvoir en CDI. Et pour finir, si vous êtes organisé, autonome et à l'aise avec les outils numériques, eh bien l'entreprise Conception Globale et Réalisation, spécialisée dans les travaux post-sinistre, recrute un assistant administrative en CDI à Grésy-sur-Aix. Les conditions de candidature attendues sont à retrouver sur l'offre d'emploi. Et voilà, c'est tout pour cette semaine. Ces postes s'adressent évidemment aussi bien aux femmes qu'aux hommes. Et si vous souhaitez en savoir plus ou qu'une annonce a retenu votre attention, direction le site internet de la radio et bien sûr de nombreuses autres opportunités d'emploi également disponibles sur francetravail.fr. Passez une bonne fin de journée sur Radio Éphémère.
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1: Allez, coup d'œil sur vos bons plans avec un rendez-vous ce dimanche pour le vide-grenier de l'école de Saint-Giraud. Au programme, l'accueil des exposants à 6h30, puis le vide-grenier jusqu'à 16h30. Sur place également, un snack et une buvette à retrouver. Et rendez-vous ce samedi à partir de 18h au chef-lieu de Massingy, sur le parking de la salle des fêtes, pour une grande soirée festive organisée par l'Amicale des sapeurs-pompiers à l'occasion de ses 50 ans. Au programme, feu de la Saint-Jean, bal des pompiers animé par les bandas, ainsi qu'une restauration et une buvette à retrouver sur place tout au long de la soirée. L'entrée est gratuite et comme d'habitude, tous vos bons plans sont à retrouver en entièreté sur le site internet de la radio, radioéphémère.com. En attendant, il est bientôt 19h et là c'est le son de Kygo et One Republic que l'on écoute tout de suite sur Radio Éphémère.

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2: Allez, c'est parti, dernier coup d'œil sur vos bons plans avec un rendez-vous ce dimanche à Vieux-la-Chiesa pour la deuxième édition du Vite Dressing de 9h à 17h dans la cour de l'école. Venez chiner vêtements, chaussures et accessoires pour adultes et enfants dans une ambiance conviviale. Buvettes et petites restaurations seront également proposées sur place tout au long de la journée. Infos et inscriptions exposant par SMS au 06 83 13 58 20. 06 83 13 58 20. Rendez-vous pour le Salon du Livre de Cessan qui revient pour une quatrième édition ce dimanche de 10h à 18h. Au programme Rencontre avec des auteurs, découverte d'ouvrages et moments d'échange. L'entrée sera libre et une buvette sera proposée sur place tout au long de la journée également. Rendez-vous ce dimanche pour finir pour la fête de l'étang de Crozani organisée par l'association des étangs et du moulin de Crozani. De nombreuses animations seront proposées entre 10h et 12h30, puis entre 14h et 17h. L'événement est gratuit. En attendant, il est bientôt 19h et là c'est du bon son qui arrive pour la suite, le nouveau son de Franglish et Que Black. Mais juste avant, c'est Gims et Teodora avec Spa qu'on écoute sur Radio Éphémère.

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1: 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Moi c'est Emeric et on termine tranquillement cette émission. Merci d'avoir été avec moi pour cette fin de journée. Et oui, qui dit fin d'émission dit pas fin de la playlist avec Eren Boy et Ayra Star qui arrivent dans quelques instants. Mais juste avant, eh bien, on jette tout de suite un dernier coup d'œil sur l'actualité locale avec Alessia Cotto. Salut Alessia.
2: Bonjour à toutes et à tous. Dans l'actualité de ce mardi, un village sous tension en Savoie, un nouveau chat retrouvé pendu en Haute-Savoie, une application pour sécuriser les sorties en montagne, une enquête publique ouverte à Rumilly et un supplément de concert pour Céline Dion. Des caravanes s'installent illégalement dans un village déjà sous tension pour l'eau potable. À Saint-Giraud, des caravanes de gens du voyage se sont installées dimanche sur un terrain agricole privé. Le maire Jean-François Bressan a annoncé vouloir demander leur expulsion. Cette arrivée représente plusieurs centaines de personnes supplémentaires dans un village d'environ 600 habitants. La situation inquiète d'autant plus les élus que l'alimentation en eau potable est déjà jugée très tendue. Deux chats retrouvés morts en Haute-Savoie, un deuxième chat de race Maine Coon a été retrouvé mort pendu la semaine dernière dans le secteur de Marlioz après un premier cas similaire à Marin quelques jours plus tôt. La propriétaire de l'animal a porté plainte évoquant un acte volontaire et une enquête a été ouverte par la gendarmerie. Les circonstances exactes restent à déterminer. Une application pour la montagne, le développeur annécien Baptiste Van der Weyt a intégré une nouvelle fonction à Relief Maps Snowy. Grâce à l'intelligence artificielle et aux images satellites, l'application permet de visualiser l'enneigement des itinéraires de randonnée en Savoie et Haute-Savoie afin de mieux préparer les sorties en montagne et limiter les risques d'accidents. Une enquête publique est ouverte jusqu'au 19 juin à Rumilly. Objectif, recueillir l'avis du public sur un projet de délimitation d'un périmètre de site patrimonial remarquable. Le dossier est consultable en mairie ainsi qu'en ligne sur le site de la ville de Rumilly et sur celui de la préfecture de Haute-Savoie. Un registre est mis à disposition pour recueillir les observations du public. Céline Dion annonce 10 concerts supplémentaires à Paris en 2027, du 8 au 29 mai. Face à une forte demande de billets, ces concerts supplémentaires visent à satisfaire les fans n'ayant pas pu obtenir de place lors des premières ventes. La billetterie sera ouverte progressivement entre demain et vendredi. C'est la fin de ce flash. Merci d'avoir choisi Radio Éphémère. Bonne journée à tous.
1: Merci beaucoup Alessia. On te retrouve demain matin dans le Wake Up à partir de 7h avec Yann. Et moi je te retrouve demain à partir de 16h jusqu'à 19h. Et nous, en attendant, on jette tout de suite un coup d'œil sur la météo en cette fin de journée avec actuellement eh bien, encore un petit peu de pluie, quelques averses qui continuent de tomber. Et au niveau de la température, c'est 18 degrés au thermomètre actuellement. Cette nuit, le temps restera pluvieux avec 12 degrés au minimum pour cette nuit. Coup d'œil sur votre route avec du côté de Rumilly. Eh bien, plus grand chose à signaler, mis à part au niveau de l'entrée sud de Rumilly, devant Aldi, où ça ralentit encore un petit peu, mais ça reste léger. Et ça ralentit un petit peu encore au niveau de la rocade en direction du rond-point Cacahuète aux abords du lycée Porte des Alpes. Mais encore une fois, ça reste léger. En tout cas, prudence sur la route. Par contre, du côté d'Annecy, c'est toujours compliqué. Ah bah, vous voyez, je viens de vous dire que c'était des légères averses. Eh bien là, il pleut très fort, j'entends, alors que les fenêtres sont fermées et que j'ai le casque sur la tête. En tout cas, du côté d'Annecy, pour continuer de jeter un coup d'œil sur votre trafic, du côté d'Annecy dans le centre-ville, ça ralentit pas mal, notamment encore en direction d'Annecy Nord au niveau de Métessy, et du côté de la zone du Grand Épagny, c'est toujours très très très compliqué en direction de Sillingy, et au niveau d'Annecy en direction eh bien, de Sévrier, ça ralentit énormément. En tout cas, prudence sur la route, et le prochain point trafic, ce sera demain matin dans le Wake Up avec Yann. Allez, fin d'émission tranquillement ensemble. Merci d'avoir été avec moi pour cette fin de journée. Je vous souhaite une très belle soirée. Je vous dis à demain de 16h à 19h pour votre prochaine émission avec moi. Et puis, sinon, on se retrouve demain pour vos programmes TV. Passez une agréable soirée avec Radio Éphémère. À demain, ciao.

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0: 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Il est 23h.
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